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0: 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Ils étaient quimbés Israël captif parce que déjà ils ont un avantage sur lui-même. 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Ce n'est pas Israël qui peut remporter la victoire, c'est David. 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Ceci est tellement clair, victoire ça que Israël gagne, David gagne, hein? 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Non seulement ton identité, mais aussi ta potentialité. Non seulement potentialité, mais expérience personnelle aussi. 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Premier bagaille qu'on apprend ensemble avec vous, c'est qui est pour nous. La Bible déclare dans Matthieu chapitre 7, à partir du verset 3, 4, 5. Nous allons lire ces trois versets, Matthieu chapitre 7, verset 3 jusqu'au verset 5. Nous allons essayer de définir. Il dit, pourquoi vas-tu la paille qui est dans l'œil de ton frère? Et n'aperçois-tu pas la poutre qui est dans ton œil? Verset 4. Ou comment peux-tu dire à ton frère, laisse-moi ôter une paille de ton œil, toi qui as une poutre dans le tien. 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Hypocrite, ôte premièrement la poutre de ton œil, alors tu verras comment ôter la paille de l'œil de ton frère. Regardez ça, il dit, ôte premièrement la poutre de ton œil. Ça veut dire. Ça, c'est base qui établit que un chrétien capable de procéder à sa propre délivrance. Et des situations, c'est moun qui peut délivrer. 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Des fois, nous avons une volonté pour aider les gens, mais est-ce que nous sommes qualifiés pour aider les gens? 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
1: 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Avant qu'on fasse projection, faut faire introspection pour qu'on connaisse qui est souillé pour le vrai. 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Il veut faire comprendre que dans n'importe qui ça reprend et des mondes, gardez propre tête pas. 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Avant qu'on projette un amour qui est vrai, il faut qu'on même qu'on vive cet amour. Parce qu'on n'est pas capable de faire des choses et qu'on ne peut pas vivre. 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Il va le définir, il va être souterrain. Et puis, nous le verset 34 là, il va dire David, c'est le plus jeune de tes frères. 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Ça veut dire que s'il c'est le plus jeune, ça veut dire non, famille, non. David, c'est le monde qui était moins capable pour te faire des bagailles comme ça. Après ça, il a dit David, son berger. C'est la description de David m'a fait ensemble avec vous. Si David, son berger, ça veut dire qu'il n'a pas de connaissances militaires suffisantes pour t'amener à la bataille. Ça. En quelque sorte, il fait la description de David, le plus jeune, le moins capable. Le moins capable, un berger. Sans aucune expertise militaire, sans aucune connaissance militaire. Et voilà que David retrouvé lui devant un géant qui compte bataille. Mais ce n'est pas grave. 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Ça veut dire, l'aime présente devant situation, l'aime garde propre tête pam, mon désavantage. Parce que l'ennemi qui a bataille avec moi, il a une expérience. L'ennemi qui a bataille avec moi, il a une connaissance. L'ennemi qui a bataille avec moi, il a une compétence. 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Sans cet esprit, pas rien. Sans présence, mon Dieu, pas rien. 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Il dit David était le plus jeune. Ça veut dire David, gloire à toi. Dans tout frère, c'est lui-même qui te gagne. Qui a moins de possibilités pour ta bataille. Verset. Elle continue encore. Verset 15. Qui ça dit verset 15? David s'en a la déchette. Il dit, pour faire paître les brebis de son père. Ça veut dire David, non seulement était le moins jeune, mais il n'a pas d'expérience de la guerre. 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Mais c'est par l'esprit. 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Dis matin, au nom de Jésus, quel que soit ça me rencontre devant moi, m'a remporté la victoire sous lui. 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David dit, ton serviteur faisait pète les brebis de son père. 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

0: 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Il dit, David dit aux Philistins, tu marches contre moi avec l'épée, la lance et le javelot. Moi, je marche contre droit, au nom de l'Éternel, Dieu des armées d'Israël, que tu as insulté. 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Verset 45, qui ça le dit? On va avancer contre moi, ils font projection. On va avancer contre moi-même. Mais c'est pas moi-même, on va avancer contre lui. 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Verset 45 46. Dans le verset 47, il dit le 46 il dit aujourd'hui l'Éternel te livre entre tes mains, l'Éternel. Je t'abattrai. Je te couperai la tête. Aujourd'hui, je donnerai les cadavres du champ des Philistins aux oiseaux du ciel et aux animaux de la terre. Et toute la terre saura qu'Israël a un Dieu. Comment vous m'avez-vous voulu camper pour mon Dieu?
1: La Zolaël, il aime bien.
0: 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Pas qu'on s'y gomme, mon Dieu. 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

Alléluia, gloire à toi, gloire à toi. 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Pour venir faire déclaration à la fille du Philistin. 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Je vais pas le cacher. Je vais pas le déporter pour demain après demain. 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Bon Dieu, bon

0: 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C'est là que je prie avec moi. C'est là que je recevoir les notions évangéliques. Et je pour l'église de Dieu une tribu de reconnaissance. Tribu de reconnaissance pour l'église de Dieu. C'est là que je fais les premiers pas ministériels. Dans le monde entier, côté moi de l'église de Dieu, je me sens mon siège en dedans là. Et je suis content de camper comme ça à la carte. Je suis un le devine poste marchand par Gonaïve. Je suis sorti de Gonaïve avec un groupe missionnaire. Et puis je suis là, je suis un maestro qui a fait un choral chanter les maestro ça, maestro Abraham. Et je n'ai jamais oublié le cantique ça a chanté. Il a toujours chanté en dedans. Et c'est seul pour
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0: 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Côté mourir dans du feu, côté mourir dans de l'eau, côté mourir écrasé dans la machine, côté mourir dans. 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
1: Le verset 18 à 20.
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1: 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Espérant contre toute espérance.
0: Hoping against all hope.
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0: 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Il fut fortifié dans la foi.
1: He was strengthened in the faith.
0: Donnant gloire à Dieu.
1: Giving glory to God.
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0: All right, hallelujah.
1: Hallelujah.
0: Donc sans question de problème pour gogo à l'école.
1: It's a matter of stubborn problems, get out of the way.
0: Hallelujah.
1: Hallelujah.
0: Chers amis, comme nous dit,
1: dear friends, as we said,
0: thème 40 jours ça.
1: The theme of this 40 days.
0: C'est goal.
1: It's goal.
0: Sous problème pour gogo.
1: How many people believe that?
0: Combien monde qui croit que quelque problème pour gogo qu'a résoudre?
1: How many people believe that? Hallelujah. Hallelujah.
0: Avant 40 jours ça a fini.
1: Before the 40 days are over.
0: Maintenant.
1: And now.
0: Et hier soir.
1: Last night.
0: Moi j'ai commencé à nous quelques stratégies.
1: I started to give you some strategies.
0: Pour nous lutter.
1: For you to fight.
0: Contre problème pour gogo.
1: Against stubborn problems.
0: Moi te ba nou, m'te gata bo trois raisons.
1: I already gave you three reasons.
0: Qui fait yon problème ka la l'irrité comme yon problème pour gogo.
1: Why a problem can persist as a
0: numéro
1: stubborn problem.
0: Un,
1: number one.
0: Moi te di ou li possible.
1: I told you that it was possible.
0: Que moun sa.
1: That person.
0: Béni de la part de Dieu.
1: Is blessed from God.
0: Mais li poko jam converti, sauvé by bon Dieu la vie.
1: But they've never been saved or given their lives.
0: Donc ça important.
1: So this is important.
0: Pour qui ça ça important parce que Jésus dit.
1: Why is this important? Because Jesus said.
0: Si le Fils vous a franchi.
1: If the Son sets you free.
0: Vous serez réellement libre.
1: You shall truly be free.
0: Est-ce qu'on est ensemble?
1: Are we together?
0: Donc le fait que bon Dieu bénit un monde.
1: The fact that God blesses.
0: Pas voulez vous délivrer.
1: Doesn't necessarily mean.
0: Si l'on rencontrait Jésus comme ton Sauveur et Seigneur.
1: Is when you encounter Jesus as your Lord and your Master.
0: Que chaîne commence à péter dans la vie. Deuxième raison.
1: The second reason.
0: Qui fait nous te dire que y a un problème pour qu'on soit capable de
1: why we say a stubborn problem can remain.
0: C'est parce qu'on a accepté le comme ton Sauveur.
1: It's because you can accept Jesus as your Savior.
0: Mais on pas jamais réellement accepté le comme ton Seigneur.
1: But never truly accept Him as your Lord.
0: Ou accepté le comme Sauveur avec
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0: Ça veut dire que c'est mettre la vie.
1: That means you are the Lord
0: volonté
1: of my life. Your will is what I will.
0: Hallelujah. Troisième raison.
1: The third reason.
0: Moi te ba ou qui fait un problème pour qu'on capable rester.
1: That a stubborn problem can remain.
0: C'est parce qu'on doit accepter Jésus-Christ comme ton Sauveur et ton Seigneur.
1: It's because you've accepted Jesus as your Savior and your Lord.
0: Mais il y a des contrats.
1: But there are contracts.
0: Qui pas jamais brisés.
1: That are never broken.
0: L'Éternel c'est un Dieu d'alliance.
1: The Lord is a God of covenant.
0: Yo, il est le Dieu de l'alliance.
1: They call him the God of covenant.
0: Alliance.
1: The covenant
0: signifie contrat.
1: Means a contract.
0: Alliance.
1: A covenant
0: signifie engagement.
1: Means an engagement.
0: Alliance signifie promesse.
1: A covenant means a
0: ça
1: promise.
0: Veut dire lègue yon alliance qui t'est faite.
1: That means when a covenant was made.
0: Yon engagement qui t'est
1: pris. A commitment was made.
0: Yon contrat qui t'est passé.
1: A contract was made.
0: Le ciel.
1: God.
0: Respecte contrat ça.
1: Respects that contract.
0: Le monde invisible.
1: The invisible world.
0: Respecte contrat
1: ça. Respects that contract.
0: Parce que le principe du ciel.
1: Because the principle of heaven.
0: C'est que votre oui soit
1: is
0: oui.
1: Is that yes, your yes
0: et que
1: yes,
0: votre non soit
1: and
0: non.
1: And let your no.
0: Si quelqu'un monde qui t'a dit oui dans nos familles,
1: if somebody said yes in the name of the family,
0: le ciel,
1: God
0: a respecté,
1: will respect
0: oui ça,
1: that yes,
0: que monde n'a dit dans nos familles,
1: that the person made in the name of the
0: donc
1: family.
0: Donc c'est ça qu'il fait, il pas suffit pour convertir,
1: that's why it's not enough
0: pas
1: for you to
0: pour accepter Jésus Christ comme ton Sauveur et ton Seigneur.
1: It's not enough for you to accept
0: Jesus
1: as your Savior, Lord. Même quelqu'un
0: qui t'a établi contrat,
1: the same person that established a contract,
0: fuck quelqu'un monde qui crase contrat.
1: In the same way, somebody has to break that contract. Are you with me?
0: Papa, c'est contrat. Il disparaît pour clients. Non.
1: Don't think the contract
0: même
1: will disappear on its own.
0: Établi contrat.
1: Just the same way that somebody establishes contract, somebody has to say, "Up today, that contract is broken."
0: Kounia.
1: And now.
0: Même Jean, le ciel t'est respecté. Oui.
1: The same way
0: le
1: that God
0: va respecter.
1: Yes,
0: non.
1: God will respect the no.
0: Est-ce que dans sa main?
1: Are we together?
0: Donc très important.
1: So this is very
0: important.
1: Tonight I'm going to give you three additional reasons. Because each night I'll give you three additional reasons. If you don't have yours,
0: on Monday, on
1: Tuesday, if not Tuesday, Wednesday. But each night of the reasons I'll give you,
0: everybody
1: will find, no matter the problem, discover problems.
0: I declare on Tuesday, Wednesday,
1: Thursday, and then
0: you'll
1: find the root of your problem. And then the Lord
0: can
1: bring you back. If you greet, say glory.
0: Glory, glory.
1: Glory, glory.
0: Blah, blah, blah.
1: So glory, glory, glory.
0: Chaque soir,
1: so each night,
0: ma bon trois raisons.
1: I'll give you three additional
0: reasons. Soir,
1: so tonight,
0: ma bon trois raisons.
1: I'll give you three reasons.
0: Trois autres raisons.
1: Three additional reasons.
0: Qui fait problème, pon, gon, gon.
1: Why stubborn problems
0: retain dans la vie, bon.
1: Persist in people's
0: mais lives. Soir, non seulement ma bon trois raisons,
1: but tonight, not only will I give you three reasons,
0: mais ma bon quatre secrets,
1: but I'll give you four secrets.
0: Parce
1: also.
0: Que chaque raison a bon secret.
1: Each reason will have a secret.
0: Et dernière raison, on y met ma bon deux secrets.
1: And the last reason, I'll give you four two secrets for you.
0: Donc, ou même qui la caillou connecté,
1: so at home, connect
0: partagez bien avec différents amis.
1: Share the link with several
0: d'ailleurs, vous comprenez que à soir,
1: I want you to know that tonight,
0: na prêché, na prié,
1: donc
0: adoré en même temps, ça veut dire toute bagarre va le mélanger. Ça veut dire dans mi temps message.
1: That means in the middle of the message.
0: On va lever me faire prier après ça.
1: On continue à prier et on va faire
0: tous les trois ensemble.
1: We'll do all three together at the same time.
0: Les bon trois autres raisons.
1: I want to give you three other reasons.
0: Qui fait?
1: Why?
0: Quel problème pour qu'on concrète?
1: Stubborn problems may persist.
0: Est-ce que nous prêts?
1: Are you ready?
0: M'attendez-nous. Est-ce que nous prêts?
1: Are you ready?
0: Est-ce que nous prêts?
1: Are you ready?
0: All right. Trois autres raisons.
1: Three additional reasons.
0: Qui gagne nous affaiblir quelque problème pour gogo.
1: That can cause a stubborn problem.
0: Qui rester dans la vie.
1: To persist in your life.
0: Okay. Raison numéro un.
1: Reason number one.
0: Raison numéro un.
1: Reason number one.
0: Il peut arriver que ou pas prier.
1: It may happen that you don't pray.
0: Assez.
1: Enough.
0: Are
1: you with me?
0: Manque de prière.
1: Prayerlessness.
0: Manque de prière.
1: Prayerlessness.
0: Capable une.
1: Can be one.
0: La raison qui fait qu'il y a quelque problème pour gogo qui
1: reason why.
0: Chaque problème.
1: Each problem.
0: Qu'on dimension de prière.
1: Has a dimension of prayer.
0: Qui capable faire face avec.
1: That can contract. Confront it.
0: Quel problème.
1: That's a problem that you may have.
0: Ou font si grande prière et puis marche.
1: You pray a little prayer and it works.
0: Get demons ou rencontrer.
1: There's some demons you confront.
0: Ou get doit faire yon ou get doit prier une temps.
1: You may pray 1 hour.
0: Et puis puissance qui soua
1: quand
0: t'as trop pour démons.
1: Could be too much for that devil.
0: Mais bon, l'autre ou get doit rencontrer.
1: But there's another demon you may face.
0: Et puis une temps prière pas marcher.
1: And the 1 hour prayer does not work.
0: On prend les disciples.
1: Let's take the disciples for instance.
0: Jésus voyait les disciples à chasser démons.
1: Jesus sent the disciples to cast out demons. To go and preach the gospel. The disciples returned. They said, Jesus,
0: nous prêchons l'évangile.
1: We preach the gospel. People heard the word. Some people
0: were
1: healed.
0: disciples l'ont dit,
1: the disciples said,
0: même les démons,
1: even the demons,
0: même les démons,
1: even the demons,
0: nous sont soumis,
1: submitted
0: en ton nom.
1: To us in your name.
0: Ça, ça veut dire,
1: what does that
0: les
1: mean?
0: Les disciples l'ont sorti.
1: That means when the disciples went out,
0: cette fois-là,
1: that time around,
0: grâce l'ont gagné,
1: the grace they had,
0: onction l'ont gagné,
1: the anointing
0: assez
1: had,
0: pour le défait,
1: to do,
0: depuis ces démons,
1: that every demon, that they
0: found,
1: on their missionary trip, all of them bowed.
0: Avec grâce l'ont gagné dans moment ça.
1: Because of the grace they had at that moment.
0: Est-ce que vous avez même?
1: Are you with me?
0: Avec grâce
1: que
0: tu as gagné,
1: the grace they had,
0: niveau de prière que tu as gagné,
1: the level of prayer they had,
0: tout démon,
1: all of the demons bowed.
0: Cependant,
1: however,
0: ils arrivaient devant l'autre cas,
1: they got in front of another case,
0: avec un monsieur,
1: with a man,
0: qui paraît,
1: who appeared,
0: avec un petit garçon,
1: with a little boy,
0: qui était possédé de un esprit,
1: who was possessed of a spirit,
0: qui était possédé avec une maladie, pongongo,
1: who was
0: yon maladie pongongo. Parce que là Jésus pose une question depuis qu'il est malade.
1: Je dis
0: que
1: c'est un
0: homme de pitié. Ça veut dire que c'est
1: mon
0: maladie, non?
1: Son
0: maladie pongongo.
1: It was a stubborn problem, a tenacious problem.
0: Kounia,
1: and now,
0: même disciples,
1: the same disciples,
0: tout démon,
1: all the demons,
0: devant
1: who bowed before them before,
0: Jacques paraît,
1: James appeared,
0: dehors,
1: get out, nothing worked,
0: Jean paraît,
1: John came, get out, nothing worked,
0: Thomas paraît,
1: Thomas came, get out, nothing worked,
0: même disciples,
1: the same disciples,
0: and
1: the demons listened,
0: même disciples,
1: not the same disciples, the same demons, another demon, and that they refused to leave.
0: Et puis Jésus en y paraît lui-même.
1: And Jesus just appeared.
0: Jésus en y paraît.
1: Jesus simply appeared.
0: Jésus pas même pas même copa. Jésus pas même copa aller non.
1: Jesus didn't even start
0: Jésus
1: to
0: en y paraît. Si garçon tombe à pip.
1: And the boy fell flat.
0: Jésus pas comment comment.
1: Jesus didn't even start to speak.
0: Jésus en y paraît. Si garçon tombe à pip.
1: And the boy fell flat.
0: Il commence à cumer.
1: And he started to foam at the mouth.
0: Et puis Jésus commande
1: le Jesus commanded the spirit. Get out.
0: Est-ce qu'on avait bien?
1: Are you with me? When the men saw this phenomenon, they saw how much they sweat and nothing wet. The men didn't understand. They were used to casting out demons. They didn't understand what was happening. And now they called Jesus to the side.
0: And they said,
1: Jesus, how could we not have been able to cast out that demon? And Jesus reminded them that he himself, before he cast out that demon,
0: if you look at Mark 9,
1: he spent the whole night on the mountain praying. While the disciples were sleeping, Jesus had a dimension of grace that received in prayer that caused that demon to have the power for
0: him.
1: Jesus says that type of demons, it will only go by prayer.
0: Et qu'on l'autre version qui dit par la prière et le jeûne. Est-ce que l'église comprend ça, ma
1: mère? Does the church understand what I'm saying?
0: Tu comprends ça, me dit à dire gloire.
1: If you understand what I say, say glory.
0: Tu comprends ça, me dit à dire gloire.
1: If you understand what I say, say glory.
0: Tu comprends ça, me dit à dire gloire.
1: If you understand what I'm saying, say glory.
0: Cherchez trois mounes dans la main, dis la prière de puissance.
1: Give three people a handshake and power.
0: Cherchez trois mounes dans la main, dis la prière de puissance.
1: Si vous
0: besoin de puissance, c'est la prière.
1: If you want power,
0: vous besoin chasser la carte, c'est la prière.
1: You need to cast out demons, pray.
0: Vous besoin problème, pompe, pompe, couper devant, c'est la prière. Vous besoin maladie,

0: There is a dimension. There's a dimension that will make that demon bow. Now there's sometimes there's some stubborn problems.
1: There's a dimension
0: of prayer you have not attained. C'est problème ça.
1: Now
0: let me explain to you
1: comment la prière fonctionne.
0: How prayer works. When you pray,
1: Nous tous connaissons que la prière a une puissance.
0: We all know that prayer is powerful.
1: Mais nous pas jamais poser nos questions.
0: But we never ask ourselves the question.
1: How
0: does the power manifest?
1: Nous connaissons la prière des puissances.
0: We know there's power.
1: Mais nous pas
0: jamais
1: poser nos questions. Comment puissance fonctionne?
0: But we never ask the question. How does the power manifest? In Jude,
1: chapitre 1er,
0: Jude chapter 1,
1: le verset 20,
0: verse 20,
1: la Bible dit nous comment puissance de la prière.
0: The Bible tells us how the power of prayer works.
1: Le apôtre Jude a écrit.
0: When the apostle Jude was writing,
1: nous toutes lis ensemble.
0: Let's all read together.
1: Regardez qui ça dit.
0: Look at what it says.
1: Il dit pour vous.
0: It says but you.
1: Bien aimé.
0: Beloved.
1: En nous lis ensemble.
0: Let's read together.
1: Pour vous bien aimé qui ça?
0: You beloved what?
1: Vous édifiant.
0: Building.
2: Quand je suis abandonné, maltraité, dévasté, humilié, j'écoute toujours.
0: On your most holy faith.
1: Priant.
0: Praying.
1: Comment édifier?
0: How do you edify yourself?
1: Comment édifiant vous-même.
0: Edifying yourself.
1: Est-ce qu'on avait même?
0: Are you with me?
1: Va m'expliquer ça veut dire édifiant vous-même.
0: Let me explain what building up yourselves mean.
1: Ou qu'on ça édifier?
0: Do you know what edifying means?
1: En pile fois nous qu'on dans l'église nous utilisons message pas parole ça nous dit message ça édifier.
0: Oftentimes we use this
1: chant ça édifier.
0: We say that song. Est-ce que nous jeune prend temps
1: pour ne penser ça le mot édifier?
0: Have you ever taken the time to understand what the word edifying means?
1: Édifier
0: within the word edify,
1: connecté avec le mot édifice.
0: It is connected to the word edifice.
1: On édifice c'est qui ça?
0: Edifice,
1: wow,
0: what is it?
1: Un bel édifice.
0: What a big
1: édifice
0: building.
1: Édifice, un bel mot français qui signifie building.
0: It's a nice, beautiful French word that means
1: bâtiment.
0: Building. To build.
1: Le,

0: Seated for a moment.
1: Yes, I did.
2: Mais.
0: But.
2: How do you build?
0: Qui j'en parti?
2: Comment édifier tes
0: How do you edify yourself?
2: Comment bâtir
0: How do you build yourself?
2: Comment faire gros bibi spirituel?
0: How do you build spiritual muscles?
2: Comment faire jarret?
0: How do you build spiritual
2: muscles? Comment faire gros stomach spirituel?
0: How do you grow big?
2: Regardez dans Jude 1er verset 20.
0: Chest muscles.
2: Proverbs 20. Il dit vous édifiez. Building yourself up.
0: Bâtir tes tout.
2: Sur votre sainte foi,
0: maintenant, il
2: dit ça, et un.
0: Et.
2: Ça veut dire, l'aime lever le matin, et puis ma fête dévotion, c'est notre gym spirituel,
0: ma
2: dévotion, à

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1: And now,
0: unsuive me.
1: Let's follow carefully.
0: Mais qui raison?
1: Here's the reason why.
0: Qui fait que quelquefois?
1: Why there are sometimes.
0: Ou gen problème pour gon
1: gon. You have stubborn problems.
0: Qui pas ka aller.
1: That can't go away.
0: Parce que
1: because
0: you haven't built.
1: Ou pas qu'ou bâti.
0: Yourself enough.
1: D'être ou assez.
0: Et au compte ça me remet.
1: And you know what I like?
0: Dans le monde naturel.
1: In the natural world.
0: Quel que soit. Jean Batfé.
1: No matter how much you build,
0: quelque,
1: you
0: on va commencer comme ça. Dans le monde naturel. Quel que soit, Jean bien mangé.
1: No matter how well you eat.
0: Bon hauteur.
1: There's a height.
0: Ou pas jamais dépasser.
1: You will never go higher than.
0: Bon hauteur pour
1: there's a height you'll never take.
0: Dans le monde naturel.
1: In the natural world.
0: Quel que soit, Jean mangé.
1: No matter how well you eat.
0: Bon grosseur.
1: There's a size.
0: Ou pas jamais dépasser.
1: You will never go beyond.
0: Dans le monde naturel.
1: In the natural world.
0: Quel que soit, Jean Batfé.
1: No matter how much you lift weight.
0: Tout corps a fini de rassurer.
1: Your whole body might be traced.
0: Mais gon dimension,
1: but there's a level.
0: Bibito.
1: Your muscle.
0: Jaille tout.
1: Your thigh muscle.
0: Pas jamais arriver plus.
1: Will never get any higher.
0: Parce que dans le monde naturel,
1: because in the natural world.
0: Mais dans le monde spirituel.
1: But in the spiritual world.
0: Oh non.
1: Oh no.
0: Dans le monde spirituel.
1: In the spiritual world.

0: respect.
1: All right.
0: Treat me bien.
1: Follow me carefully.
0: Treat me bien.
1: Follow me carefully.
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1: Be seated for a moment.
0: Mais ça passe en pile dans nous.
1: Is what happens to many of us.
0: Ou grand problème.
1: You have a problem.
0: Devant ou grand problème pongongon.
1: You have a stubborn problem before you.
0: En pile fois derrière problème pongongon.
1: Oftentimes behind the stubborn problem.
0: Gon esprit déchu.
1: There is a fallen spirit.
0: Petit garçon que t'es malade depuis le petit, ça que t'es derrière problème pour gogo. Ça que t'es derrière problème pour gogo.
1: What was behind that stubborn problem?
0: Esprit démoniaque.
1: It was a demonic spirit behind.
0: Quel problème pour gogo gagne derrière?
1: Stubborn problem you have behind.
0: Bon esprit.
1: There's a spirit.
0: Kounya, mais quel problème qui gagne?
1: Now here's the problem you have.
0: Ou gen doit prier.
1: You may pray.
0: Ou gen doit sous bataille.
1: You may feel like fighting.
0: Mais le problème.
1: But the problem.
0: C'est que kounya.
1: Is that now?
0: Problème pongongon hein
2: ou fait bien
0: ou son petit petit
1: et
0: puis problème pongongon hein
1: the problem
0: son géant devant
1: baka
0: qui des problèmes dans son géant
1: behind that problem is a giant.
0: Bon illustration mettez image là pour moi
1: an illustration.
0: Okay. ça c'est quelque là nous kounya
1: this is some of you
0: ou ça c'est ou même
1: this is you
0: l'homme manque la prière
1: when you don't pray enough.
0: L'homme qui jeûnait, l'homme passé tant en présence
1: mon Dieu. Mais
0: ou même qui campait là tout petit. Mais problème pour gogon.
1: Here's the size of the problem, the stubborn problem.
0: Mais pas qu'à des problèmes pour gogon.
1: Look at your
0: God
1: height. Look at your size. Look at your size.
0: Est-ce que la dimension y est là?
1: In the dimension that you're in.
0: Ou bral déplacer problème pour gogon.
1: Can you move that the stubborn problem out of the way? So there's a
0: problem now, année après année.
1: That problem is here year
0: parce
1: after year.
0: Démon,
1: because the demon.
0: Où est bicep démon?
1: You see the biceps of those demons?
0: Où est ventre démon? Où est hauteur démon? Où est la gemme démon?
1: Do you see the size of this demon?
0: Kounya ki so bal besoin fes.
1: What will you need to do?
0: Sou besoin pour pas baisser tête devant démon ça?
1: If you want to
0: besoin alna?
1: Head before it, the demon
0: ou besoin alna?
1: You need to go to.
0: Ou besoin ki ça?
1: You need to what?
0: Ou besoin

Et puis chaque matin, je me lève, je commence à faire dévotion. Et puis chaque matin, je me lève, je commence à prier pour moi. Et puis chaque matin, je me lève, je commence à prier. Et puis chaque matin, je me lève, je commence à chercher la présence de Dieu. Les services à fête, premier monde qui est dans le service, c'est moi-même. 6h du matin, quand on a tabernacle de gloire, je me servis. 8h du matin, moi là pour service. Même

0: Et étant donné que dans le monde spirituel, pas de limite,
1: dans
0: le thème qui arrive, pas de limite, dans le gros thème qui arrive, pas de limite, dans la dimension. Aïe, aïe, aïe, aïe, aïe, aïe, aïe. Est-ce qu'on t'a dit ça, ma vie? So, on a deux bagages à faire en même temps. On va aller dans le gym, et puis dans la présence de mon Dieu, et puis plus que dans la présence de mon Dieu, il y a deux bagages à faire.

0: Mets tes photos encore. Où est le problème pour Gogon?
1: You see the stubborn problem you have?
0: Qui devant là?
1: That's in front of you.
0: Grande dimension. Gardez-t-il
1: demain
0: ça? Si Gosset Toro ça a levé.
1: If that big giant stands now.
0: Gosset Toro ça.
1: Look at the big giant.
0: Il a marché le crasé.
1: He just walked.
0: Il a crasé le pas même senti le crasé. Et quand on tire avec, on tire avec. Gardez. Gosset Toro ça. Le levé. Déclaré.

0: She got one more.
1: You see the crow moment.
0: But my was happy
1: level. I'm gonna go quickly.
0: Oh, listen. Done.
1: Listen.
0: Suivez-moi bien.
1: Follow me carefully.
0: Mais bon type.
1: But there's a type.
0: Ça build me up.
1: What builds me up? Ça
0: qui fait tout un géant.
1: That makes me a giant.
0: Gros biceps, gros les stomachs.
1: Big biceps and triceps.
0: C'est la prière.
1: It's prayer.
0: Mais attendez.
1: Now listen.
0: Bon type de prière.
1: There's a type of prayer.
0: Qui développe au plus rapidement.
1: That develops you more quickly.
0: Que tout l'autre type de prière.
1: Than all the other types of prayer.
0: Bon type de prière.
1: There's a type of prayer.
0: Qui fait tourner un géant.
1: That makes you a giant.
0: Plus efficacement.
1: More effectively.
0: Que tout l'autre type de prière.
1: Than all other types of prayers.
0: Gardez Jude 1 verset 20.
1: Look at Jude 1 verse 20.
0: Il pas seulement dit build yourself.
1: Seulement bâtir.
0: Édifiez en vous-même. Regardez ce que ça dit.
1: Look at what it says.
0: Il dit édifiez en vous-même.
1: Il
0: dit
1: comme ça.
0: Il pas seulement dit en priant.
1: He didn't say in the only in prayer.
0: Il dit en priant.
1: He says praying. In.
0: Oui.
1: Hey.
0: Mais côté prière absorti.
1: Here's where the prayer is coming from.
0: Mais côté puissance absorti.
1: Here's where the power is coming from.
0: Mais côté énergie absorti.
1: Here's where the energy
0: mais côté grâce absorti.
1: Here's where the
0: mais côté protéine absorti. Qui a fait tourner un géant spirituel.
1: In.
0: Le Saint-Esprit.
1: The Holy Spirit.
0: Maintenant, suis-moi bien.
1: Now follow me carefully.
0: C'est pas tout type de prière.
1: It's not all types of prayers.
0: Vous comprenez?
1: You hear me?
0: C'est pas tout type de prière qui build you up.
1: It's not all types of prayers that build you up.
0: C'est pas quelque chose. Seigneur, bah mon cœur, bah mon machine, bah mon
1: oui, c'est
0: pas ça. Yes. C'est wicked.
1: Those things are required.
0: But they don't build you up.
1: Mais pas bâtir.
0: C'est pas yo réellement bâtir.
1: They're not truly the ones that build you up.
0: Praying.
1: C'est prière.
0: By the Holy Spirit, ou bien in the Holy Spirit.
1: Ou bien non.
0: So what type de prière?
1: So there's a type of prayer.
0: Qui fait homme spirituel ou vintou
1: nonge. That causes your inner man to become.
0: C'est la prière par le Saint Esprit.
1: It's the prayer in the Holy Spirit.
0: Maintenant, ça veut dire la prière par le Saint Esprit.
1: What does it mean the prayer in the Holy Spirit? Let me explain to you.
0: Là, le Saint Esprit de Dieu a prié.
1: When the Holy Spirit is praying.
0: Il n'a pas prié et avec le langage humain.
1: He doesn't pray with human language.
0: Premièrement, on nous dit là, le Saint-Esprit de Dieu a prié, il pas communiqué à Marie.
1: When the Holy Spirit is praying, he doesn't communicate with your mind.
0: Il pas communiqué à intelligence.
1: He doesn't communicate with your intelligence.
0: Romains chapitre 8 verset 16 pour dire, attendez, verset 16. Regardez ce qu'il
2: dit. Dieu divin,
0: tu veux bien oui? L'Esprit,
1: the Spirit,
0: rend témoignage.
1: And bears witness
0: à notre esprit,
1: with our spirit,
0: que nous sommes des enfants
1: de Dieu. That we are children of God.
0: Ça veut dire le Saint-Esprit de Dieu.
1: That means the Holy Spirit of God.
0: Le l'a communiqué.
1: When he communicates.
0: L'a parlé.
1: When he's speaking.
0: Le l'a prié.
1: When he's praying.
0: L'a pas fait d'abord avec Mario.
1: Il
0: parle
1: deal
0: avec
1: Mario.
0: D'ailleurs, Mario fait partie de l'homme charnel, l'homme rationnel, l'homme intellectuel. C'est pas avec ça cet esprit de Dieu.
1: That's not what the Holy Spirit of God is communicating. The Spirit
0: témoignage à notre
1: witness to our
0: à notre
1: spirit.
0: Mayou là.
1: Your mind is still there.
0: Esprit ou là.
1: But your spirit is.
0: Ou pas j'aimerais l'homme on a chanté avec puissance. Ou bien la prière avec puissance.
1: Power,
0: ou bien la dirige avec puissance. Et vous sentez qu'on bagaille là. Parce que
1: here,
0: le centre de l'esprit c'est là.
1: The
0: celui qui croit en moi.
1: He who believes
0: des fleuves d'eau vive.
1: Jaillent
0: de son
1: sein.
0: Est-ce qu'on a
1: are you with me?
0: Lorsque vous priez par l'esprit,
1: when you're praying in the spirit,
0: le Saint-Esprit,
1: the Holy Spirit,
0: bral prend esprit,
1: will take your spirit
0: pour le prier,
1: for it to pray.
0: Est-ce qu'on avait, est-ce que tu veux me parler pas du non non, est-ce qu'on avait,
1: are you with me?
0: Le Saint-Esprit a prié, le Saint-Esprit,
1: the Holy Spirit,
0: bral prend esprit,
1: will take your spirit
0: pour le prier,
1: to pray,
0: not your mind,
1: et pas penser,
0: esprit pour le prier,
1: your spirit to pray.
0: Maintenant, l'esprit va prier.
1: Now, when your spirit is praying,
0: esprit va prier.
1: Your spirit is praying.
0: L'esprit va prier.
1: When your spirit is praying,
0: esprit ou pas utiliser langage.
1: Your spirit does not use.
0: Mario utiliser.
1: The language that your mind uses.
0: Anglais c'est l'allié.
1: English is here.
0: Créole c'est l'allié.
1: Creole is here.
0: Français c'est l'allié.
1: French is here.
0: Il fait partie de l'homme.
1: It's part of the.
0: De l'homme rationnel.
1: Of the rational man.
0: Le Saint-Esprit de Dieu a prié, lui prend esprit
1: when the Holy
0: pour
1: prier,
0: mais
1: your
0: esprit
1: to pray, but your spirit
0: qui est propre langue bas.
1: Has its own language.
0: C'est ça que fait la Bible dit comme ça.
1: That's what the Bible says.
0: L'homme charnel ne reçoit pas les choses de l'esprit car c'est spirituellement qu'on en juge.
1: The carnal man doesn't receive the things of the spirit.
0: Comment le Saint-Esprit de Dieu va le prier? Comment l'esprit va le prier?
1: How will your spirit?
0: Regardez dans 1 Corinthiens chapitre 14 verset 14.
1: 1 Corinthiens 14 verset 14.
0: À nous lire ça. 1 Corinthiens 14, verset 14. À nous lire ça. Qui ça l'apôtre Paul dit? L'apôtre Paul dit si je prie en.
1: If I pray in.
0: Si je prie en, qui partie dans moi quand prier? Mon intellect,
1: my intellect,
0: ma main,
1: possess,
0: mon intelligence,
1: ma pensée.
0: Si
1: my
0: je
1: thoughts,
0: prie en,
1: if I pray in,
0: qui ça dit qui ça? Mon esprit,
1: spirit,
0: est en prière.
1: Praise.
0: Et mon intelligence,
1: my understanding.
0: Ou comme ça, ça veut dire stérile. Mon intelligence confuse. Parce que par contre, ça capte à la bonne parole, qu'a parlé. Marie, moi, pas comprendre. Parce que Marie, moi, fonctionne avec créole, il fonctionne avec anglais, il fonctionne avec français. Mais l'aime lever, il commence à dire Rebacha Kataya. Rebede Beta Kataya Katata. Lève-moi, lève-moi sous ta bonne.

Assoyez, m'bakona qui l'en a fini. Mais quel que soit l'en fini, tout le monde qui peut recevoir langage spirituel, vous besoin de faire mon Dieu confiance. Assoyez, parce que mon dimension besoin.

0: capable, beaucoup figuré. Mais prends 3 minutes là, commence à prier en esprit. Comment do it, commence à prier en esprit. Rebasha katapare madai. Ramasa rabakataye. Eba rabasa kataya kata. Ni maroso korebele. Marchez là tous à la prière en esprit. Comment en aller, en aller, en aller. Marchez par mes prières en esprit. C'est qu'on soit fait gym spirituel. C'est qu'on soit levé fait spirituel. C'est qu'on soit fait jarret spirituel. C'est qu'on soit fait bibit spirituel. Building yourself up.
1: Praying
0: by the Spirit.

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0: Saint-Esprit de Dieu a baptisé de sa puissance. Le Saint-Esprit de Dieu a baptisé de sa grâce. Reçois au nom de Jésus. Rébessé Namia. Roboé Rabataka Rabayena. Rabashaka Payanima. Rayaka Rakayeka Rabasata. Kabar Rabayeka Rabayete. In the name of Jesus. Lord help me. Mes premiers secrets.
1: Here's the first secret.
0: Okay, moi tout ça pour me
1: dire. I told you that to say.
0: M'explique au problème là.
1: I explained to you the problem.
0: Ça veut dire quelquefois.
1: That means there are times.
0: On spiritual ou pas fort.
1: Your inner man is not strong enough.
0: Ça c'est problème là.
1: That's the problem.
0: Pourquoi on est un géant?
1: The stubborn man is a problem.
0: Et puis ou même un petit monde.
1: A giant and yet you're a little ant before him.
0: Mais place là besoin switch.
1: But the space needs to change the switch.
0: Place là besoin switch.
1: The position needs
0: ou besoin tourner géant.
1: Et
0: puis besoin tourner tirer avec là. Ou besoin tourner géant.
1: Pour tourner tirer avec. For him to be the roach.
0: Problème pour qu'on s'abrite.
1: The stubborn problem will be resolved.
0: Mais how you do that?
1: But Jean fait ça.
0: Praying. Building yourself. In prayer. Mais prier.
1: But pray.
0: Par l'esprit.
1: In the spirit.
0: So premier secret.
1: So the first secret.
0: Un problème pour gongon pour chasser
1: pour
0: prier
1: en pile
0: en esprit
1: in the spirit.

0: spirituel par la foi. Et quelqu'un qui nous l'a, c'est le plus gros cadeau l'éternel qui a dans 40 jours. Si vous comprenez, ça me dit à dire gloire.
1: Vous
0: qui sous Zoom, vous allez avoir le lien, vous allez monter dans le service là, quel que soit le lien, et t'es campé. Parce que pour bon Dieu, on va dire ça. On allait rapidement. L'autre jour, on va passer sur le pays rapide. On allait.
1: Let's
0: go. So, première raison.
1: So, the first reason.
0: Ou qu'elle doit pas prier assez.
1: Why you may not, because you don't pray
0: esprit,
1: enough. Especially if you pray in spirit. You may not do that enough.
0: L'aime à prier.
1: When I'm praying.
0: 90% prière.
1: 90% of my prayers.
0: Pas un langage humain.
1: Are not in human language.
0: 90% prière pas en créole.
1: 90% of my prayers are not in Creole.
0: 90% prière pas en anglais.
1: 90% of my prayers are not in English or in French.
0: Il y a quelques femmes qu'on fait, sept heures de temps à prier d'affilée.
1: At times I spend 7 hours praying. Prier,
0: c'est pas prier chanter, non?
1: I'm not talking praying.
0: Ça veut dire commencer prier.
1: I start to pray.
0: À 5 heures du matin, fin prier à midi.
1: And I'm through praying at noon.
0: Sans camper.
1: Non-stop.
0: Seul Jean qui a fait ça,
1: c'est
0: en esprit.
1: He's in the spirit.
0: Quand on va jouer une parole,
1: how are you gonna find the word?
0: Pour faire 7 heures parler sur parole.
1: Your mind doesn't have that much vocabulary.
0: You're praying in the spirit. On n'a pas besoin qu'on soit à dire parce que la Bible dit ton intelligence est stérile. Ça veut dire son dimension qui est au-delà de l'intelligence. C'est ça que fait. Moun kap ridiculiser parler en notre langue. Ils ne comprennent
1: rien.
0: Ou à rentrer dans un domaine qui est trop haut pour. Ou à rentrer dans un mystère trop profond pour. Que dimension.
1: There are dimensions.
0: Un proverbe créole qui dit tout son pas connaît.
1: There's a Creole proverb that says whatever you don't know, everything you don't know is greater than you.
0: Sous pas jamais baptisé du Saint-Esprit, sous pas jamais rempli du Saint-Esprit, sous pas jamais prié en d'autres langues, pas ridiculisé.
1: Ni
0: trop haut pour tout son pas connaît.
1: Whatever you don't know is greater than you. Mon Dieu,
2: yel. Wow. Radio de Villa El.
0: Sous baptisé du Saint-Esprit,
1: vous menez
0: une vie à prier en esprit. À prier en esprit. Et pour ta cible, pas marcher.
1: And for you to tell me it doesn't work.
0: Now you'd have a voice
1: to
0: speak. But it will
1: never not work.
0: Parce que bon Dieu réel.
1: Because God is real.
0: Donc c'est ça qu'il faut regarder pour chrétien qui prie en esprit en pile.
1: You'll notice the Christian
0: toujours gain plus puissance.
1: Like
0: que chrétien qui pas prie en esprit.
1: More than those who don't pray in the spirit.
0: Clear. Chrétien qui prie en esprit en pile toujours gain beaucoup plus puissance.
1: Much more power than the Christians who pray
0: parce
1: without
0: ça, that person,
1: the more they do that, the more they become a giant.
0: Let me give you a second secret. You may pray, but you don't command. Bon gros bibit.
1: It gives you big biceps and triceps.
0: Li bon gros jarre.
1: It gives you big muscles.
0: Li bon gros l'estomac.
1: It gives you six packs.
0: Mais kounya.
1: But now.
0: Pon gros gok devant là.
1: Now the stubborn problem you're facing.
0: C'est pas l'Éternel qui va le chasser.
1: The Lord is not going to be the one casting out.
0: C'est
1: ou même qu'à
0: développer gros bibit, gros jarre tout. Et vous sortez. Na chambre de prière.
1: From your prayer room.
0: Dans 40 jours de jeûne.
1: In the 40 days of fasting. Dans temps de consécration.
0: Et puis vous campez devant tirer avec là.
1: Land before that roach.
0: Vous dites dehors.
1: Get out.
0: Donc, nous,
1: now there's some of you.
0: Problème pour qu'on en arrête.
1: Your stubborn problem persists.
0: C'est pas parce qu'on va prier, non?
1: It's not because you don't pray. You pray a lot.
0: Ou fait jeûne en pile.
1: You fast a lot.
0: Ou cherchez bon Dieu en pile.
1: You seek God a lot.
0: Dans le monde spirituel où son géant.
1: In the spiritual world, you're a giant.
0: Mais le problème.
1: But the problem is.
0: C'est qu'on pas jamais font bruit.
1: It's never, you never make a command. Pass the command.
0: Ou pas jamais font rêve.

de mort, je suis le serpent et le scorpion. Quelqu'un nous chasse, on dit Seigneur, je vais vous mettre. Seigneur dit, je suis déjà. Chassez-le pour moi, même dans le pouvoir déjà.

0: Jésus dit,
1: Jesus says,
0: en pile fois nous dit la prière déplace les montagnes.
1: Oftentimes we say prayer moves mountains.
0: C'est pas vrai.
1: It's not true.
0: La prière pas déplacer montagne.
1: Prayer does not move
0: la
1: mountains.

0: c'est autorité au complet. Et pour dire, sorti dans la caille, sorti dans la race, sorti dans la vie, sorti dans le mariage. Quel que soit le genre de autorité spirituelle,
1: no matter how spiritual authority you have,
0: ou même fait 80, ou même fait 365 jours jeûne,
1: you may do a 365 day fast.
0: Mais il y a quelqu'un qui a un esprit démoniaque. Et pour que tu dis, Seigneur, s'il vous plaît, chassez l'esprit démoniaque.
1: Chasse out that demonic
0: chassez l'esprit démoniaque. Vous pensez que ça va aller?
1: You think it's gonna go away?
0: Vous pouvez jeûner jusqu'à ce qu'on mourir.
1: You may fast until you die.
0: Ça fait ça.
1: Why?
0: Parce que c'est où je vous ai donné le goût. C'est où pour garder des mois là. J'ai dit au nom de Jésus. Au nom de Jésus, au nom de Jésus. Au nom de Jésus. Mais pour dire au nom de Jésus, faut que tu ailles dans le gym.
1: Faut que

0: he folds his tail and big giant in the name of Jesus. He folds his tail and leaves.
1: Donc, so, besoin commander.
0: You need to command.
1: Pour qui ça?
0: Why?
1: Regardez, look, la création
0: creation
1: répond
0: response
1: à command.
0: To commands.
1: Nous avons un gros mystère là.
0: I told you a big mystery.
1: La création
0: creation
1: répond
0: response
1: à command.
0: To commands.
1: Pas prier.
0: Not prayer.
1: Prier, c'est pour
0: prayer is for you.
1: Building yourself up.
0: Édifier.
1: Mais déplacer montagne.
0: But to move mountains.
1: Changer des choses.
0: Changing things.
1: Comment?
0: Command.
1: La création répond
0: creation
1: à comment.
0: Response.
1: Le bon Dieu a créé le monde.
0: Dit,
1: commandez. Que la lumière soit.
0: Be light. And it was so.
1: Le bon Dieu pied-bois, besoin pied-bois. Il dit que la terre produise de la viande. Et puis la création répond. Elle dit que la lumière soit. L'espace répond. Elle dit que la terre produise de la
0: viande.
1: La terre répond. Que les eaux produisent des animaux. Et puis la mer répond. Mais la créé l'homme. Créons l'homme à notre image.
0: Let us create man in our image. And in our likeness.
1: Et puis le monde spirituel.
0: And the spiritual world.
1: La création répond à comment.
0: On
1: nous dit comment.
0: Say command.
1: Gardez-moi quand on l'a dit commander. Commander.
0: Give the command.
1: Commander.
0: Give the command.
1: Commander.
0: Give the command.
1: Commander.
0: Give the command.
1: Deuxième secret pour chasser problème Congo.
0: To cast out stubborn
1: problems. Chasser problème Congo.
0: To cast out stubborn
1: problems.
0: There's some stubborn problems.
1: Vous besoin chasser.
0: You need to cast out.
1: Faut commander.
0: You must command.
1: On nous dit commander.
0: Say command.
1: On nous dit commander.
0: Say command.
1: On nous dit commander.
0: Say command.
1: On nous dit commander.
0: Say command.
1: Aïe. On dit tout ma prêche, ma prière en même temps. Levez-moi, sentez vous qui vous commandez là. Prends 3 minutes pour commander. Levez-moi, levez-moi. Commencez.

0: gogo.
1: Every stomach problem.
0: Depuis ce problème pour gogo.
1: Every stomach problem.
0: Qui sorti pour bloquer la vie.
1: Trying to block my life.
0: Au nom de Jésus.
1: In the name of Jesus.
0: Au nom de Jésus.
1: In the name of Jesus.
0: On s'entend, oui. Depuis ce problème pour gogo.
1: Every stomach problem.
0: Qui sorti pour bloquer la vie.
1: Trying to block my life.
0: Au nom de Jésus.
1: In the name of Jesus.
0: Dis ça deux fois. Au nom de Jésus.
1: In the name of Jesus.
0: Dis-le encore.
1: Say it again.
0: Dis au nom de Jésus.
1: Say it in the name of Jesus.
0: Dis-le encore.
1: Say it again.
0: Dis
1: get out.
2: Plaisir est à votre
0: portée
2: ici. Depuis
0: ce problème,
2: votre choix.

toi, ou fais-moi crier toi, ou fais-moi faire back toi, mais dans le nom de Jésus de Nazareth, recommandez, deux ans dans la vie, deux ans de famille, deux ans de time, deux ans de formation, deux ans de finance, deux ans de travail, deux ans de santé, deux ans dans la vie, au nom de Jésus de Nazareth, déclarez là, marchez en de taille, marchez de campus là, marchez de salon, marchez en de somme, et puis gardez, du pauvreté ça, ou camper dans la famille pour l'automne, ou camper dans la vie pour l'automne, deux ans, deux ans, deux ans.

0: nom de Jésus. Je suis d'abord, maman. Ou même qu'il a qu'à continuer à partager les liens. Parce que nous allons rentrer dans la prière là tout à l'heure. Alléluia. Paradez à soi parce qu'on est en soirée spéciale. Son soirée de liberté spéciale. Une soirée de délivrance. Spéciale au nom de Jésus. Esprit démoniaque au nom de Jésus de Nazareth. Calmaté. Au nom de Jésus. Au nom de Jésus. So, deuxième raison. Tue-moi bien, on va être avec moi. Deuxième raison. Conseil de monde qui a des problèmes, ils auraient été à prier. Mais
1: ils
0: n'ont pas commandé.
1: But they don't command.
0: Donc, ce n'est pas que le monde n'a pas de puissance.
1: It's not because the person doesn't have power,
0: mais ils passent tout le temps dans la prière.
1: But they spend all their time in prayer,
0: au lieu de le commander.
1: Instead of giving the command. Yet,
0: la création.
1: Creation,
0: le monde spirituel,
1: the spiritual realm,
0: c'est à commande lui répondre.
1: They respond to command.
0: Est-ce que la même main?
1: Are you with me?
0: Donc deuxième secret,
1: so the second secret,
0: c'est commander.
1: Is to command.
0: Troisième raison.
1: The third reason.
0: Troisième raison.
1: The third reason.
0: Qui qu'on fait quelques pongongons.
1: That's why there's
0: qui était dans l'avion et puis refusé aller.
1: That stay in people's lives and refuse to go.
0: Ça est important, oui.
1: This was important.
0: Où qu'on doit prier.
1: You may pray.
0: Où qu'on doit commander.
1: You may command.
0: Mais après fin prier,
1: because but after you prayed,
0: après fin commandé,
1: after commanded,
0: ou perdu la foi,
1: you've lost faith.
0: L'aimé dans service là,
1: when I was in the service,
0: moi t'ai gain la foi,
1: I had faith.
0: Pendant pasteur a t'a parlé,
1: while the pastor was praying,
0: moi t'ai croyé,
1: I believed.
0: Pendant t'a recevoir guérison,
1: while I was receiving the healing, I believed.
0: L'aimé arrivé là,
1: but when I get home,
0: commencer douter.
1: I start to doubt.
0: M'a dit, est-ce que ça me recevoir l'église a été vrai?
1: Was it true what I received in the church?
0: Est-ce que parole moi t'entendé c'était vrai?
1: Was the word that I heard?
0: Est-ce que ça me senti ça me vivre là me recevoir?
1: What I
0: est-ce que c'était vrai?
1: Received
0: bien, c'était émotion.
1: Or was it my emotions? Was it my
0: qui problème qui gâte ça?
1: What problem do you have with that?
0: Gardez dans Marc chapitre 11 verset 23.
1: Mark 11 verse 23.
0: Jésus dit,
1: Jesus says,
0: je vous le dis, si quelqu'un dit à cette montagne,
1: I say to you, whoever says to this mountain,
0: de là,
1: be removed,
0: et jette-toi dans la mer.
1: And be cast into the sea. Listen.
0: S'il dit à cette montagne, ôte-toi de là et jette-toi dans la mer.
1: Be removed and cast into the sea.
0: Mais après le film,
1: but after they've said,
0: ôte-toi de là,
1: get out of here,
0: de la
1: be removed and
0: après
1: cast
0: le film, comment
1: after giving that command,
0: s'il
1: if
0: ne
1: he does
0: tout
1: not
0: point
1: doubt.
0: Si après le film prier,
1: after praying,
0: he
1: has big muscles.
0: Et puis il marchait sous problème là.
1: And he commanded,
0: sorti devant.
1: Get out of my face.
0: Après le film dit sorti devant.
1: After saying, get out of my face.
0: S'il pas douter,
1: if he does not doubt.
0: S'il pas douter,
1: if he doesn't doubt.
0: Mais il était croyé.
1: But he stands and believes.
0: Il gain pour loin.
1: He will see.
0: Problème pogon comme ça.
1: That stubborn problem
0: disparaît.
1: Will disappear.
0: Donc, il y a un problème, nous.
1: So there's some of you

0: truth.
1: Mais c'est après au fin de commander.
0: After commanding,
1: vous commencez à douter.
0: You start to doubt.
1: Vous commencez à douter.
0: You start to doubt.
1: Lors douter.
0: When you doubt.
1: Lors douter.
0: When you doubt.
1: Son gros offense à l'Éternel.
0: It's a big offense to the Lord.
1: L'homme finit recevant parole dans la présence de Dieu.
0: After I've received a word from the
1: Lord, service de guérison qu'a fait.
0: A healing service is happening.
1: Et puis une parole qui relâche.
0: And a word was released.
1: Et puis me croit parole là.
0: And I believe the word.
1: Dis c'est pour moi.
0: I said this is mine.
1: Et puis me gagne la foi.
0: And I faith.
1: Et puis l'homme arrive dans la machine là.
0: And when I get to the car,
1: je commence à douter.
0: I start to doubt.
1: Son gros offense à l'Éternel.
0: It's a big offense to the Lord.
1: Ça fait ça.
0: Why is that?
1: Regardez, parce que l'on doute.
0: It's because when you doubt.
1: Ça veut dire l'Éternel.
0: That means the Lord.
1: Ou son menteur.
0: Lord, you're a liar.
1: Le doute.
0: Doubt.
1: Traiter l'Éternel.
0: Treats the Lord.
1: De menteur.
0: As a liar.
1: Regardez Hébreux chapitre 10 verset 38.
0: Hebrews 10 verse 38.
1: Hébreux, en nous vêtir. L'Éternel dit, en nous tous les ensemble.
0: Let's all read.
1: L'Éternel dit.
0: The Lord said.
1: Mon juste.
0: My.
1: Vivra comment?
0: The just shall live how?
1: By. La. Foi. Mais après le fin, recevoir guérison par la foi. Après le fin, recevoir délivrance par la foi. Après le fin, recevoir parole prophétique là par la foi. S'il se retire.
0: If he does not draw back.
1: S'il se retire.
0: If anyone draws back.
1: S'il se retire.
0: If he draws back.
1: L'Éternel dit.
0: The Lord says.
1: Mon âme.
0: My soul.
1: Mon âme.
0: My soul.
1: Ne prend plus plaisir.
0: Has no pleasure in him.
1: Mais ça fait quelques problèmes. Bon, bon,
0: bon. The reason why some stubborn problems.
1: Qui connaît soit pas jamais aller, ou bien aller, ou retourner,

0: of the Lord said you're healed.
1: Que Dieu soit manifesté par ta main, que pas manifesté par nous
0: taire. Do not doubt. Do not doubt.
1: Après l'Éternel vient nous guérir.
0: After the Lord said you're healed.
1: Do not doubt. Du moment que ça me senti,
0: the moment I believe what I feel,
1: ça bon Dieu dire,
0: over what God said,
1: l'Éternel dit mon âme,
0: the Lord says my soul,
1: ne prend plus plaisir en toi,
0: has no pleasure in him.
1: Quand le diable a commencé à opérer,
0: now the devil starts to operate.
1: Regardez mon côté là, dis pas douter.
0: Look at your neighbor and says, do not.
1: Ah, dis ça fort, dis pas douter.
0: Say loud, say do not doubt.
1: Dis pas douter.
0: Say don't doubt.
1: Dis pas douter.
0: Say do not doubt.
1: Dis pas douter.
0: Say do not doubt.
1: Dis pas douter.
0: Say do not doubt.
1: Look. Ça son secret.
0: This is a secret.
1: Dans la guerre spirituelle.
0: In spiritual warfare.
1: Secret, ça c'est un secret bon Dieu t'a enseigné dans la guerre spirituelle.
0: This is one of the secrets God gave me in the spiritual warfare.
1: Gen moun ki konn wè m fè, yo pa janm konn pou ki sa m fè.
0: Some people see me do it, they don't ever know why I do it.
1: Gen kek fò wè m fè nan servis, ou pa konn pou ki sa m fè.
0: Sometimes you see me do it in the service, you don't even know why I did it.
1: M pa l'eksplike pou ki sa m fè.
0: I'm gonna explain to you why I do it.
1: Ou pa wè?
0: You ever see?
1: Et l'homme te fait comment ça fait délivrance?
0: When I started first in deliverance,
1: I camper devant un démon.
0: I may stand before a demon.
1: Dis démon,
0: and I tell the demon,
1: dehors.
0: Get out.
1: Et puis gain calé.
0: Some of them leave.
1: Je dois camper devant l'autre démon, me dit dehors.
0: I may stand in front of another demon, say get out.
1: Et puis démon arrêté là, l'a regardé,
0: ou bien
1: l'a manifesté, ou bien tombé, l'a viré, l'a bagarre, etc., etc.
0: Churning,
1: l'homme te fait commencer dans la guerre spirituelle.
0: When I first started in the spiritual warfare,
1: l'homme dit un démon, dehors.
0: When I tell a demon, get out.
1: Et puis manifester.
0: And it manifests.
1: L'homme doit tomber à terre, l'a viré, l'a fait bruit, l'a manifesté. Après, me dit dehors.
0: After I tell him,
1: malé. C'était pas extraordinaire. Parce que mon système d'aide, il me dit dehors. Et puis il tombe.
0: And it falls.
1: Et puis l'homme garde, moi, l'a manifesté. Me dit dehors. Moi, l'a manifesté.
0: And I see it manifest.
1: L'homme te fait commencer la guerre spirituelle.
0: Je
1: vole sous chair.
0: I jump from the stage.
2: Quand je suis abandonné, malpété, découragé, humilié, j'écoute toujours.
0: Quand tu l'as aimé, the more I sang, get out.
1: La fait plus résistance.
0: The more it resisted me.
1: Et puis bonjour.
0: And there was a day.
1: Bon Dieu dit.
0: God told me.
1: Greg.
0: You
1: have a problem.
0: Où gon problème?
1: Où dit yon démon?
0: You tell a demon to get out.
1: Au nom de Jésus.
0: In the name of Jesus.
1: Et puis il continue à manifester.
0: And it continues to manifest.
1: Et pour voler sous lui, wap di dehors.
0: And you jump on it and say, get out.
1: Ça dit l'Éternel dit ou pas quoi?
0: That means the Lord said you didn't believe.
1: Pour dehors
0: the first get out that you said.
1: Amen. L'Éternel dit ou pas quoi?
0: The Lord said you didn't believe.
1: Pour dehors.
0: The first get out that you declared.
1: Sous tes quoi?
0: If you did believe.
1: Dehors de
0: the first get out to pronounce.
1: So get quelque fois qu'on va faire deliverance là.
0: You see me during deliverance. You see me say get out.
1: Esprit a continué à manifester moi, moi pour me quitter mal prier pour
0: l'autre. I let it manifest.
1: Malgré que l'autre bagarre,
0: I go and pray and do something.
1: Pas comme vous dit ça. C'est parce que
0: bon
1: Dieu vient montrer que me faut me foin dans dehors.
0: God showed me.
1: Après 15

0: point out.
1: Il le verra.
0: You will see. It come to pass. There are some of you. It's because. There are times.
1: Nous fin quoi?
0: You believe.
1: Après ça nous doutez.
0: And then you doubt.
1: Nous croyons, nous pas croyons, nous croyons, nous pas croyons. Nous recevons, nous pas recevons, nous recevons, nous pas recevons. Nous croyons, nous guérissons, nous guérissons, nous guérissons, nous guérissons, nous guérissons, nous
0: guérissons,
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1: nous guérissons, nous guérissons, nous guérissons,
0: nous guérissons, nous guérissons,
1: nous guérissons, nous
0: guérissons.
1: Il pas seulement recevoir la parole par la foi.
0: He didn't only receive the word by faith.
1: Mais Abraham maintenir parole là par la foi.
0: But Abraham kept the faith.
1: M'a seulement les versets rapidement.
0: I'll just read the verses quickly.
1: Regardez Romains chapitre 4 verset 18.
0: Romans 4 verse 18.
1: La Bible dit d'Abraham,
0: says of Abraham,
1: espérant contre toute espérance.
0: Hoping against all hope.
1: Il courut ça, il
0: believed what?
1: Il courut, il
0: believed.
1: Courut.
0: Abraham
1: pas jamais suspendu quoi. En sorte qu'il devint père d'un grand nombre de nations, selon ce qui lui a été, selon ce qui lui a été. Ça veut dire l'Éternel vient parler lui.
0: Il croit.
1: Abraham croit.
0: Abraham believed.
1: Abraham pas jamais suspendu quoi.
0: Abraham never stopped believing.
1: Gardez bien oui.
0: Look it carefully.
1: Abraham croit.
0: Abraham croit. Abraham believed.
1: Malgré gagner preuve. Qui contraire.
0: In spite of the contrary.
1: Gardez verset 19 là. On continue le verset 19 là. Gardez ça dit d'Abraham. Et sans faiblir dans sa foi. Il ne considéra point
0: consider
1: son corps
0: his own body
1: qui était déjà usé.
0: Already dead.
1: Hein?
0: Huh?
1: Puisqu'il avait près de 100 ans et que Sarah n'était plus en état d'avoir des enfants. Abraham croit malgré des preuves pour ne pas croire. Malgré des preuves pour ne pas croire. Parce que la Bible dit le juste vivra par la foi, mais s'il se retire, Abraham n'a pas jamais retiré de la foi. Pour que
0: Jésus
1: parle, il y a toutes les raisons pour ne pas croire.
0: The first gives two reasons for him not to believe.
1: Numéro
0: un. Number one.
1: La Bible dit Abraham.
0: The Bible says Abraham.
1: Call.
0: His body.
1: Français a.
0: The French is.
1: On est français. La fait la petite bouche. Mais regarde anglais.
0: Very.
1: Little his own body was already.
0: Call it again, Tom.
1: Pourquoi ça veut dire his own body was already?
0: Call it again, Tom.
1: Ça veut dire Abraham.
0: That means Abraham.
1: T'es grand temps passé étape. Même étape.
0: Even the step.
1: Check well before using, you know? Abraham de Gata passé. He was dead. Dead, dead. Dead.
0: When you get older, you don't understand.
1: Abraham was dead.
0: Il était mouru.
1: Il dit la monsieur was dead.
0: Il était mouru.
1: And Sarah was dead. Ça veut dire Sarah quand elle fait ménopause.
0: Sarah already went through menopause.
1: Donc ça veut dire.
0: So that means.
1: Monsieur a toutes les raisons pour.
0: All the reasons not to believe, but he kept
1: maintenant,
0: the word.
1: Gardez qui ça. Gardez qui ça. Monsieur maintenir la foi. Gardez l'autre partie verset. Gardez qui ça le dit. Il dit, qui ça le fait?
0: What did he do?
1: Il ne douta.
0: He did not.
1: Parce que qui qu'on dit à cette montagne déplace. S'il ne doute,
0: if he does
1: Abraham,
0: not, with Abraham,
1: après bon Dieu fin parler,
0: after God had spoken,
1: malgré que tout signe pour le pas quoi,
0: all the signs were there for him.
1: Bon Dieu fin dit le guéri,
0: God told him he was healed,
1: même que tête fait mal,
0: but he had a headache.
1: Ça va dire,
0: you don't hear what I'm saying.
1: Prêcher l'évangile.
0: That young boy would preach gospel.
1: Mais la fumée, l'il en drogue.
0: He's on drugs.
1: Tandis que mon prophétie l'a fait au de Dieu. Pour qu'il y a fort décidé de qui est soit quoi.
0: Wager, what you believe. You have to decide.
1: Abraham,
0: Abraham
1: il ne dit toi point.
0: He did not
1: par incrédulité au sujet de la promesse. Et puis, regardez qui ça dit la Bible. Il fut fortifié.
0: Strengthened in the faith.
1: il fut fortifié dans la foi. Donc ça que fait Abraham. Mes amis, le bon Dieu t'a fait Abraham pour mes ça. Il était 75 ans.
2: He was 75 years old.
1: Vous suivez cette l'état de promesse là. Il connaît dans 9 mois ça Abraham lancé. Il était 9 mois rien pas passé. 1 an rien pas passé. 15 ans rien pas passé. 3 ans rien pas passé. 5 ans rien pas passé. 7 ans.
2: 7 years.
1: 6 ans.
2: 10 years.
1: 15 ans.
2: 15 years.
1: 20
2: years. 21.
1: Monsieur refuse de douter. 21 ans.
2: 21 years.
1: Refuse de douter. 22.
2: 22.
1: 23. 24.
2: 24.
1: Abraham.
2: Abraham.
1: Le bon Dieu. Gon gap de temps.
2: There's a gap of time.
1: Entre la déclaration de la promesse.
2: The declaration of the promise.
1: Et la manifestation de la promesse.
2: And the manifestation of that promise.
1: Gon gap de temps entre la déclaration de la promesse et la manifestation.
2: Donc bien quelqu'un
1: nous
2: depuis
1: déclarer nous voulons manifester.
2: There's some of you the moment
1: that
2: you're
1: gap de temps ça nous perdu la foi.
2: And that time gap you lose faith.
1: Et puis nous retourner à zéro.
2: And then you go back to zero.
1: Ou appeler de perdu la foi ou retourner à zéro
2: et le problème remains.
1: Il ne doute à point. Mais qui secret?
2: But what is the secret?
1: Qui secret Abraham
2: had? What was the secret Abraham had?
1: Qui fait foi de rester diam pendant 25 ans? Regardez qui ça l'a dit, monsieur Tefé. Mais ça que t'es fait, diam. Mais t'es passé là. Il fut fortifié dans la foi. Comment?
2: Was strengthened in the faith. How?
1: Donna!
2: Given!

Il dit gloire à Dieu pour petite là, gloire à Dieu pour petite là, gloire à Dieu pour petite là, gloire à Dieu pour petite là. Chacun regarde Sarah, il regarde comme non, il dit gloire à Dieu pour petite là,

0: Jésus. Et il attend des musiques, toi, là, t'es là. Gloire à Dieu pour Marie qui sauve. Gloire à Dieu pour Marie qui sauve. Gloire à Dieu pour Marie qui sauve. Gloire à des situations. Au lieu de décourager.
1: Give God glory.
0: Il y a un seul bagage. Moi,

0: secret sur ta bord. Trois secrets à soi. Kounya bambo dernier secret.
1: Now let me give you the third.
0: Moi t'ai dit premier secret.
1: I told you the first secret.
0: Pour l'autre dimension de la prière.
1: Is to go another notch in prayer.
0: Deuxième secret.
1: Second secret.
0: Commander.
1: Command.
0: Troisième secret.
1: The third secret.
0: Pas jamais suspendre quoi.
1: Never stop believing.
0: Quel que soit ça manifesté.
1: No matter what manifests.
0: Même si bon bon bon arrêter là. Danser dans vie. Louer dans vie.
1: Praise in
0: vie. Mais refuser de
1: douter.
0: Ça l'éternel dit. Diable à mettre. Pas comme. La fête. Quatrième secret.
1: Fourth secret.
0: M'a prêché, m'a seulement dit.
1: I'm not preaching, I'll just
0: la Bible dit Abraham.
1: The Bible says Abraham.
0: Il était renforcé foi.
1: You strengthened his faith.
0: En donnant gloire à Dieu.
1: Giving glory to God.
0: Mais comment tu bagon Dieu gloire?
1: How did he give God glory?
0: Regardez Psaume 50 verset 23.
1: Psalms 50 verse 23.
0: L'Éternel dit celui
1: the Lord says, he
0: qui offre
1: who offers
0: pour sacrifice,
1: has sacrifice
0: des actions de grâce
1: praise,
0: le glorifie.
1: Shall glorify me.
0: Comment Abraham t'a glorifié mon Dieu?
1: How did Abraham glorify God?
0: Sacrifice.
1: Sacrifice.
0: Action de grâce.
1: Thanksgiving.
0: Ou pas lire dans le livre de la Genèse.
1: You don't read in the book of Genesis.
0: Tout côté Abraham barrette.
1: Everything that Abraham
0: did. Il devait essayer un hôtel à l'éternel.
1: He built an altar to the Lord.
0: Il devait action de grâce.
1: Thanksgiving.
0: Sacrifice.
1: Sacrifice.
0: D'action de grâce.
1: Thanksgiving.
0: L'irrivé en Canaan.
1: He got to Canaan.
0: Sacrifice action de grâce.
1: Sacrifice
0: and thanksgiving. Il doit son éternel sacrifice
1: to the Lord.
0: Il arrive à Bethel.
1: He got to Bethel.
0: Sacrifice d'action de grâce.
1: Sacrifice and thanksgiving unto the Lord.
0: Il arrive à Hebron.
1: He got to Hebron.
0: Il doit son hôtel.
1: He built an altar.
0: Sacrifice d'action de grâce.
1: Sacrifice and thanksgiving.
0: Il arrive à Morija.
1: He got to Morija.
0: Il doit son hôtel.
1: He built an altar.
0: Sacrifice
1: and thanksgiving.
0: L'on sacrifie pour bon Dieu.
1: When you make sacrifices for God,
0: les fortifier foi.
1: Strengthens your faith.
0: L'on sacrifie pour bon Dieu.
1: When you make sacrifices to God,
0: les fortifier foi.
1: It strengthens your faith.
0: C'est ça que fait la Bible, dit là où est ton trésor, là aussi sera ton cœur.
1: Lorsque tu fais
0: sacrifice de bagages qui cher pour vous,
1: sacrifice is not expensive for you. That way draws your heart towards God.
0: Quelques là nous là.
1: Some of you here.
0: Donc Mboka. Mon quatrième secret. Quatrième secret.
2: Pour chasser
0: problème pour
1: bon
0: moment.
2: Wow.
0: Pour chasser problème pour bon moment.
1: Vous
0: devez d'accord.
1: You must be willing.
0: Faire sacrifice.
1: To make sacrifices.
0: Abraham.
1: Abraham.
0: Tout côté de rivé.
1: Wherever you went.
0: Lui offrit sacrifice à l'Éternel.
1: He offered a sacrifice unto the Lord.
0: Assoir à son soirée spéciale.
1: Tonight is a special night.
0: Parce que c'est assoir où il y a chance.
1: Because it's tonight you'll have a chance.
0: Pour prendre un flot de sacrifice où.
1: To take your envelope of sacrifice unto the Lord of hosts.
0: Pendant onction ça là, pendant grâce ça là.
1: While the grace is here.
0: Il va prendre un flot.
1: You're going to take
0: un flot de Salomon.
1: C'est
0: un flot de sacrifice.
1: Is an offering of sacrifice.
0: Quelqu'un dans nous, bon Dieu te fait une promesse ou quoi?
1: God made you a promise you believe.
0: Et puis qu'on annonce sacrifice. Bon deuxième annonce sacrifice.
1: Second year you sacrifice.
0: And
1: then you said, well,
0: I will never have that
1: child. I'll never be married. I'll never
0: have that business.
1: I'll never
0: be healed.
1: Et puis me
0: suspend sacrifice.
1: And I stopped making sacrifice.
0: Tandis que Abraham,
1: à
0: travers toute sa vie, il a sacrifié à l'Éternel. Première année, il a sacrifié. Deuxième année, il a sacrifié. Il va à Bethel, il sacrifie. Il va à Hébron, il sacrifie. Il va à Haï, il sacrifie. Il va à Morija, il sacrifie. Abraham
1: sacrifié.
0: Jusqu'à ce que promesse
1: until the promise
0: manifest.
1: Was manifest.
0: Mon cœur, mon corps, mon âme,
1: my heart, my soul,
0: ne m'appartiennent plus.
1: Does not belong
0: ton amour les éclate.
1: Your love claims.
0: Ils sont à toi, Jésus.
1: They are yours, Jesus.
0: Reçois mon sacrifice.
1: Receive my sacrifice.
0: Il est sur ton autel.
1: It is at your altar.
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1: Spirit, spirit, come down.
0: J'attends le feu du ciel.
1: I'm waiting for the fire from
0: heaven. Tonight, personne qui l'a.
1: Let no one hear.
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1: Leave without taking your Solomon offering.
0: Et pour dire Seigneur, ma font sacrifice.
1: Say, Lord, I'm making a sacrifice.
0: Bon raison que faire un sacrifice, un sacrifice.
1: There's a reason why a sacrifice is called a sacrifice.
0: Un sacrifice, un sacrifice parce que
1: a sacrifice is called
0: fait mal.
1: Because it hurts.
0: Un sacrifice, un sacrifice.
1: A sacrifice is
0: parce que pas convenient ou bien pas convenable.
1: Because it's not convenient or comfortable.
0: Sacrifié.
1: But I will sacrifice.
0: Ma fait bon Dieu confiance.
1: I will trust God.
0: Et pendant que vous sacrifiez à l'éternel, la grandeur de Dieu est manifeste. Au nom de Jésus de Nazareth.
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0: l'esprit va dans mon moment. 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
1: 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Nous allons
2: 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Dévoilez-la, votre choix. Dévoilez-la et référentiel.
1: Pour

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Pendant qu'on fait ça, comment c'est ça au nom de Jésus?

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0: 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La Bible dit l'Éternel.
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1: To confound the wise.
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1: When you go to school and you have
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1: classes,
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Que l'Éternel vous garde. Que l'Éternel vous éclaire. Que l'Éternel vous bénisse. Que l'Éternel vous fortifie. Maintenant que la paix de Dieu, la grâce de Dieu, la bénédiction de Dieu garde vos cœurs et vos pensées dès ce soir pour toute l'éternité. Alléluia. 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
0: 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La Bible dit.
1: The Bible says.
0: Le juste.
1: That the righteous.
0: Vivra.
1: That just shall live.
0: Par la foi.
1: By faith.
0: Ça veut dire tout ça que fait dans la vie chrétienne.
1: Everything that happens in the Christian life.
0: Est fait par la foi.
1: Is done by faith.
0: Même j'ont accepté Jésus.
1: Just as you accepted Jesus.
0: Comment sauver par la foi.
1: By faith.
0: Gen moun.
1: There are people.
0: Le jou yo sauvé, yo te senti yon bagay.
1: Gen moun
0: ouè kap. Gen moun jou accepté Jésus ou y a crié. 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
1: Some people the day accepted Jesus.
0: Yo pas senti rien.
1: They didn't feel anything.
0: Yo pas crié, yo pas tremblé, yo pas
1: gagné. They didn't shake nothing.
0: Mais que yo senti yon bagay, que yo pas senti.
1: Whether they felt something or not.
0: Yo kwe.
1: They believed.
0: La Bible dit n'importe qui qui accepte Jésus-Christ ou a sauvé,
1: yo,
0: est-ce qu'on comprend ça, m'a dit, hein? La guérison fonctionne même genre.
1: Healing happens the same way.
0: Gemoun là, yo recevoir guérison, yo sent son bagage.
1: Yo
0: sent son chaleur, yo sent son bagage. Gemoun qui vient l'église, il pas senti rien.
1: They don't feel anything.
0: Et puis 3 jours plus tard,
1: yeah, il
0: well guéri.
1: They feel healed.
0: Donc qu'on senti, qu'on pas senti,
1: feel or not,
0: ou recevoir par la foi.
1: You receive by faith.
0: Même genre, moun recevoir le salut.
1: People receive salvation.
0: Même genre, moun recevoir guérison.
1: Just as people receive healing.
0: C'est comme ça ou recevoir ton langage spirituel.
1: It's the same way you receive your spiritual
0: language. Recevoir
1: how do you receive
0: par
1: it?
0: La
1: by
0: foi.
1: Faith.
0: Ça veut dire,
1: what does that mean?
0: Ça veut dire qu'on va prier pour vous. Différemment, on a prié pour vous. L'œil au film prier, ou besoin de quoi? Que Jésus dit,
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0: Jésus dit, à combien plus forte raison,
1: says, how much more,
0: papa qui dans le ciel,
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0: 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Ça veut dire, l'homme d'elle, par l'Esprit, l'idée la baille.
1: Says he'll give it.
0: Donc, consenti,
1: so whether you feel
0: consenti,
1: or not feel
0: besoin
1: anything,
0: quoi,
1: you need to believe.
0: L'homme vient à soi là.
1: When I come tonight,
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0: Est-ce que vous avez même?
1: Are you with me?
0: Maintenant, bon, faut comprendre
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0: 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Acte des Apôtres, chapitre 2, verset 4.
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0: La Bible dit,
1: the Bible says,
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0: Rapidement. Pas d'ailleurs, chercher verset à ma Bible, puisqu'on bagarre.
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0: 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M'songez, l'homme t'est fait converti.
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0: m'pote qu'on gagne mon langage spirituel, mais à peu près 15 ans à 16 ans après m'fin converti. Parce que m'était besoin l'autre dimension dans mon Dieu. Et puis m'songez, m'appelait de prier.
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0: Seigneur, baptisez de ton esprit. Seigneur, bam, le temps de parler en d'autres langues. 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
1: langues.
0: Maintenant, Kounia m'appelait de prier ça.
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0: Et puis, dans l'esprit,
1: in my spirit,
0: le m'a prié, mais pour moi.
1: But for me,
0: pour moi,
1: for me,
0: m'attend le Saint-Esprit venir pour le descendre.
1: I'm hope, waiting for the Holy Spirit
0: et puis pour l'ouvrir bouche moi.
1: To open my mouth.
0: Mais le bon Dieu aborde le don de parler en d'autres langues.
1: But when God gives you the gift of speaking in tongues,
0: il pas descend,
1: he doesn't come down,
0: il ouvre bouche.
1: He opens to open
0: c'est
1: your
0: pas
1: mouth.
0: Ça fonctionne.
1: That's not how it works.
0: Il dépose un son.
1: Dans l'esprit. In your spirit.
0: C'est quand vous entendez un son dans l'esprit.
1: Regardez
0: qui ça l'a dit. L'a dit, il fut rempli du Saint-Esprit et se mit à parler en d'autres langues. Selon que l'Esprit leur donnait de s'exprimer. Le Saint-Esprit te donne l'expression.
1: L'expression.
0: Mais ce n'est pas lui qui ouvre bouche. C'est où qui ouvre bouche. Même Jean leur a converti. Le Saint-Esprit de Dieu, bon, conviction. Mais ce n'est pas lui.
1: But he's not the one who
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0: marche au vin devant le Saint-Esprit a baptisé le bon Dieu a baptisé de son esprit
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0: bon l'expression mais c'est où même qui ouvre bouche ou qui parle est-ce que nous commençons à dire donc nous songez bah, ma prié pendant 6 mois ma tente que vous m'agabal parce que le Saint-Esprit de Dieu va le descendre et puis va l'ouvrir bouche
1: non
0: il te donne l'expression donc qu'est-ce qui va passer après il finit de prier pour après il finit de prier pour
1: gain à
0: nous c'est immédiatement soir gain non, c'est après.
1: Lors
0: à prier, Kounia,
1: vous allez
0: commencer à entendre une série de sons dans l'esprit. Vous allez entendre une série de mots dans l'esprit.
1: Ligue
0: noire ou pas. ou qui pas fait aucun sens.
1: It may not make any sense.
0: Li doit pas yon mot.
1: It may not even be a word.
0: L'offre commencer recevoir langue du Saint-Esprit.
1: When you first start to
0: ou recevoir tant que yon bébé. L'onti bébé a parlé. Li panique levé en avant depuis il dit, il commence à parler, il dit oh que je suis heureux.
1: Oh how happy I am.
0: L'onti bébé pas parler comme ça. Si bébé a dit mama.
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0: Ah ah. Ça veut dire dans l'esprit.
1: That means in your mind. 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
0: consommable dedans de parlant de ton âme. Ou qu'elle doit son seul mot ou recevoir. Ou
1: qu'elle
0: doit son seulement syllabe ou recevoir. Et puis c'est là où commencer. Et puis
1: tant
0: qu'on va le pratiquer, si l'éternel va y avoir syllabe, libre ta.
1: Comme
0: un petit bébé,
1: le
0: langage, la marie,
1: n'a
0: pas fait sens. Mais quand on doit prier,
1: il
0: y a vocabulaire
1: spirituel
0: qui a développé et puis on va commencer à prier couramment. En d'autres langues, est-ce que nous comprenons ce que je dis là? Nous allons prier pour
1: vous.
0: Ou besoin qu'on ait consenti un bagage, qu'on
1: pas senti
0: un bagage, ou recevoir.
1: Dis-moi
0: recevoir. Que le manifester immédiatement, il pas manifester immédiatement, moi recevoir. Que me commencer à parler là,
1: moi
0: recevoir. Que me recevoir une longue phrase ou bien quelques phrases, recevoir. Au nom de Jésus de Nazareth. 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Dans l'esprit ou recevoir. Priez pour le faire là, dans l'esprit. Pas douter, pas essayer de faire logique. 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Pas besoin de faire logique, recevoir. 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Aussitôt on finit de prier pour vous, ou bien prenez à prier pour vous, quel que soit son, ou tapez dans l'esprit. Commencez à prononcer. Quel que soit mort, vous tenez dans l'esprit. Commencez à prononcer. En allez. Open your mouth. C'est pas le Saint-Esprit de Dieu qui a ouvert bouche. C'est où qui a ouvert bouche. C'est pas le Saint-Esprit de Dieu qui a ouvert bouche. Quel que soit son mot, Dieu mettez dans l'esprit. 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Commence à ouvrir bouche, quel que soit son, quand tu mets dans l'esprit. Remeshe kataya, rabakata kataya, remasakataya, kabarabakataye, rebakataya karabaya, remasakataya, rabakaya. Ou même qui finit, mettez-vous sous vent. 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Quel que soit son, le Saint-Esprit de Dieu met dans l'esprit. 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

route qui fait pas qu'à répondre à l'appel de Dieu. Moi m'arrête tout esprit d'incrédulité qui fait pas qu'à répondre à l'appel de Dieu. Moi m'arrête.

0: Heureux l'homme qui ne marche pas selon le conseil des pécheurs.
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0: 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Qui ne s'assied pas en compagnie des moqueurs, mais qui trouve son plaisir dans la maison de terre. Et qui la médite jour et nuit. 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
0: N'ap li li en créole.
1: We'll read it in Creole.
0: Traduction anglais à sous côté.
1: Wow. The English version is next to it.
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0: Mais pour monde qui pas habitué avec nous.
1: But for those who are not used to us.
0: Faut faire entraînement avec.
1: I'd have to do a little training with you.
0: Avant de commencer à prier.
1: Before we start to pray.
0: Là n'a prier dans tabernacle de gloire.
1: When we pray at tabernacle of glory.
0: Nous prier avec tout corps nous.
1: We pray with our entire body.
0: Premier bagage qui prier c'est pieds nous.
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0: Là n'a prier nous prier à pieds nous.
1: When we pray with our feet.
0: La Bible dit les enfants d'Israël.
1: The Bible says the children of Israel.
0: Se trouvaient devant Jéricho.
1: They found themselves in front of Jericho.
0: Et puis la Bible dit pendant 6 jours.
1: And the Bible says for 6 days.
0: L'Éternel dit au fait tout ville là.
1: The Lord says tour around the city.
0: Pas dit rien.
1: Don't say a word.
0: Seulement marcher.
1: Simply walk.
0: Fait tout ville là.
1: Tour around the city.
0: Et puis si, septième jour là,
1: on the seventh day,
0: wap fait tour à sept fois.
1: You're gonna tour around it seven times.
0: Mais pendant six fois.
1: But for six days,
0: wap seulement marcher.
1: You'll just simply walk.
0: Et puis il dit dernière fois,
1: he said the last time,
0: wap pousser un cri.
1: You're gonna shout.
0: Ça veut dire les enfants d'Israël.
1: That means the children of Israel.
0: prié pendant 6 jours.
1: They prayed for 6 days.
0: Et dans dernier jour, il y a 7 prières.
1: And on the last day there was a 7 prayers.
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1: But 6 of those prayers.
0: Yo pas fait à bouche.
1: They didn't do it with their mouths.
0: Yo fait avec pied.
1: They did it with their feet.
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1: That means when you're walking.
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1: It's a prayer.
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1: When you're walking.
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1: You don't need to say a word.
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1: Just walking alone.
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1: That's a prayer.
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1: Clap your hands before God.
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0: Psalm 91, verse 3.
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0: 91, le verset 3. 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
1: So I could find out what happened.
0: Et puis manik mette ma genou.
1: And I just went to my knees.
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1: The instant I knelt.
0: Même moment m'tendon voix qui dit.
1: Instantly I heard a voice telling me.
0: M'te dit fait 3 jours jeûne.
1: I told you do a 3-day fast before you went.
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1: I said Lord I'm asking your forgiveness.
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1: For my disobedience.
0: Prioriser l'autre activité sous voix.
1: I prioritize other activities above your
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1: You need to anoint Prends the right side.
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1: Take anointing oil.
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1: And as you're anointing your body.
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0: moins comme.
1: As I anointed my body.
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1: the heat,
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1: Nous allons faire l'autre prière.
2: We're going to pray another prayer.
1: En nous lit verset 4.
2: Let's read verse 4.
1: C'est lui-même. 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
2: Israelites were in Egypt.
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2: All the strange sicknesses were falling on the Egyptians.
1: Mais Israël t'est épargné.
2: But the Israelites were spared.
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2: Don't get into the logic.
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2: According to your faith.
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3: Quand je suis abandonné, maltraité, découragé, humilié, j'écoute toujours.
0: Regardez
3: la haine.
2: N'ayez pas peur.
0: Remplacez la peur.
2: Replace fear.
0: Par la foi dans la parole de Dieu. Au lieu de mettre la foi dans le danger, mettez la foi dans la parole.
2: Put your faith in the word.
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2: C'est
0: important.
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0: On va se faire avec colère spirituelle.
2: Spiritually angered.
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2: Right hand in the air.
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2: And say it with all your might.
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1: Exodus 15, verse 19.
2: Alleluia.
1: Let's read together.
2: Litikar les chevaux.
1: For the horses
2: de Pharaon,
1: of Pharaoh,
2: ses chars,
1: went his
2: et ses cavaliers,
1: and his horsemen,
2: sont entrés dans la mer,
1: went into the sea,
2: et l'Éternel a ramené sur eux les eaux de la mer.
1: And the Lord brought back the waters of
2: Mais
1: the sea.
2: Mais les enfants d'Israël,
1: but the children of Israel,
2: ont marché à pied sec.
1: Went on dry land.
2: La Bible dit les chevaux de Pharaon.
1: The Bible says the horses of chariots.
2: Avec toute charles.
1: And all his chariots and
2: avec
1: horsemen.
2: Avec tout cavalier.
1: And all his horsemen.
2: Ils rentraient dans la mer.
1: They went into the sea.
2: Et puis ils pas levé.
1: And they didn't come out.
2: Il y a quelques maladies qui dans corps.
1: There's some sicknesses in your body.
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1: They're like pharaohs pursuing you.
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1: They're like
2: C'est un
1: pharaon
2: qui pharaon qui a opprimé. C'est un
1: like
2: pharaon qui l'a gonné dans l'esclavage.
1: They're putting you in slavery like Pharaoh.
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1: But I'd like you to know
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1: Say glory if you're with me.
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1: The Lord has a Red Sea
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1: For all pharaohs.
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0: Deuxième verset, nous allons prier.
1: Second verse, we're going to pray.
0: Apocalypse.
1: Revelation.
0: Chapitre 6.
1: Chapter 6.
0: Verset 5.
1: Verse 5.
0: Apocalypse.
1: Revelation.
0: Chapitre 6.
1: Chapter 6.
0: Verset 8.
1: Verse 8.
0: Dans soirée de guérison ça.
1: In the night of healing.
0: On nous lit. Chapitre 6, verset 8.
1: Chapter 6, verse 8.
0: All right. That verse is okay. On nous lit ensemble.
1: Let's read together.
0: Il dit, je regardais.
1: So I looked.
0: Et voici, dit ça.
1: Behold.
0: Parut un cheval de couleur pâle.
1: A pale horse.
0: Et celui qui le montait.
1: And the name of him who sat on it.
0: Se nommait.
1: Was.
0: La mort.
1: Death.
0: Il dit le séjour des morts.
1: And Hades followed.
0: L'accompagnait.
1: Followed with him.
0: Il dit moi un cheval.
1: He says I saw a horse.
0: Et couleur cheval là était pâle.
1: The color was pale.
0: Et moun qui t'est monté cheval là.
1: And the one who sat on the horse.
0: Il était relé la mort.
1: His name was death.
0: Est-ce qu'on remarque ça verset Azula là?
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0: Est-ce qu'on remarque que l'esprit la mort attaque un moun?
1: That when the spirit of death attacks someone.
0: Une bagali fait moun c'est que lui fait moun pâle.
1: It causes the person to be pale in color. Have you ever seen that?
0: L'esprit la mort attaque un moun.
1: When the spirit of death attacks someone, makes the person's pale.
0: Et c'est ça Jean te voit là.
1: That's what John saw here.
0: Mais remarque que.
1: But notice that.
0: La mort.
1: That death.
0: C'est pas juste un bagage qui arrive au monde.
1: It's not something that happens to
0: someone. La mort c'est pas une condition.
1: Death is not just a condition.
0: La mort c'est un esprit.
1: Is a spirit.
0: C'est une entité.
1: It is an entity.
0: Qui ca parler,
1: that can speak,
0: qui ca ouais,
1: that can see.
0: Qui ca monter son cheval,
1: that can mount on
0: et puis galoper cheval.
1: And ride the horse.
0: Est-ce que là, même, hein?
1: Are you with me?
0: Verset ça fait nous comprendre que la mort, c'est pas juste une condition, un bagage qui passe. Non, son esprit.
1: It's a spirit.
0: Qui a couleur?
1: With its pale color.
0: Qui a monté son cheval?
1: That can mount on a horse.
0: Et puis le galoper cheval là.
1: And ride the horse.
0: Et puis derrière la mort.
1: And behind death.
0: Il a assistant.
1: He has his assistant.
0: Qui est le séjour des morts?
1: Named Hades.
0: Il y a moun qui a assisté.
1: With person who is assisting it.
0: Donc là, la mort a attaqué.
1: So when death attacks you.
0: Lorsqu'il attaque la mort.
1: When you have attack of death.
0: C'est un esprit qui a attaqué.
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0: Lorsqu'il attaque la mort.
1: When you have the death attack.
0: Il y a moun qui pas comme ça.
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0: Lorsqu'il attaque, où comme ça ça fait?
1: You know what happens?
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1: It causes.
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1: It makes the job easier for you.
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0: Est-ce que l'église est là?
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0: Le fait que son esprit.
1: The fact that it's a spirit.
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1: It makes it easier for you. 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
0: Parce que bon Dieu bah nous autorité sur esprit.
1: Because God gave us.
0: Et puis.
1: Authority over unclean spirits.
0: Ça veut dire.
1: It means.
0: Lorsqu'on attaque la mort.
1: When you have attack of death.
0: Lorsqu'on attaque la mort.
1: When you have an attack of death.
0: Nous toutes qu'un l'heure nous que bon Dieu dit la prend nous.
1: Everybody has a time that God says he'll take your life.
0: Le bon Dieu décide pour le prendre nous sur l'autre histoire.
1: When God decides to take you, le it's another
0: c'est
1: story.
0: Pas la mort.
1: When it's not death.
0: Qui vient attaquer c'est Jésus qui vient chercher.
1: It's not death that attacks you, it's Jesus who comes for
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1: you.
0: Et là ça, on sourit.
1: At that time you have a smile on your face.
0: Soulève-vous.
1: On your lips.
0: Parce que c'est pas la mort qui vient attaquer.
1: Because death didn't come to attack you.
0: Mais la mort vient attaquer.
1: But when death comes to attack you. If you know it's a spirit, you can cast it out. Our first 40 days we had, 10 years ago, I got an extraordinary attack. And I remember at night I was sleeping in my room. I felt that my soul, it's like a vacuum. That was drawing my soul out from under the soil of my feet. I felt a force pulling at my soul. I knew if I let that happen, I'd die. I felt I was losing life coming from my head going down to my feet. And I remember
0: mener combat avec Romains chapitre 8.
1: I wage a war with Romans 8.
0: La loi de l'esprit de
1: Dieu
0: m'a libéré de la loi du péché de la mort.
1: Set me free from the law of sin.
0: La loi de l'esprit de vie.
1: The law of the spirit of
0: la loi de l'esprit de vie.
1: The law of the spirit of life.
0: Est plus fort parce que la loi de la mort.
1: Is stronger than the spirit of
0: la loi de
1: death.
0: La mort est là.
1: The law of the spirit of death can be there.
0: Mais quand Dieu a tant aimé le monde, qu'il a donné son fils unique, afin que quiconque croit en lui ne périsse point. Mais qu'il est la vie éternelle. La vie qui est moins, les plus forts parce que toute force la mort. Parce que la vie ça c'est Jésus qui
1: est.
0: Le plat la mort. 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

0: question dans l'évangile.
1: And because they don't know how to defend themselves in the gospel.
0: Le Job, le Satan attaqué Job.
1: When Satan attacked Job,
0: l'Éternel dit comme ça.
1: The Lord said,
0: bon, bon, permission.
1: I'll give you permission.
0: Pour frapper la maladie.
1: To strike him with sickness.
0: Seul bagage.
1: The only thing.
0: Pas toucher la vie.
1: Don't touch his life.
0: Pas toucher la vie.
1: Do not touch his life. In other words,
0: l'Éternel connaît.
1: The Lord knew.
0: Satan.
1: That Satan.
0: T'es qu'à prendre la vie Job.
1: Could have taken Job's life.
0: Et c'est ça que fait l'Éternel mettre un blocage pour pas arriver là.
1: Donc
0: cela veut dire Job, vient mourir me quoi 120 ans bien 140 ans.
1: He died about 120,
0: 140 ans Job vient mourir. Job vient mourir à 140 ans.
1: Job died at 140 years old. But Satan,
0: quand t'as un plan pour détruire monsieur bien bonnet.
1: He had a plan to kill Job all early on.
0: Tout le monde qui mourit, les bon Dieu t'aime le mourir.

0: 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Ça pas qui doit arriver. Ça pas qui doit arriver. Ça pas qui doit arriver. 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Levez mes mains. Dis tout cavalier la mort qui a marché derrière. 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
0: tout cavalier la mort qui a marché derrière. 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Tout cavalier la mort qui a marché derrière.
2: Tout cavalier la mort
0: qui a
2: marché
0: derrière.
2: Tout cavalier la mort qui a marché derrière.
0: Cinq montez bureau.
2: Tout cavalier la mort qui a marché derrière.
0: Six dit le bifort.
2: Tout cavalier la mort qui a marché derrière.
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2: Tout cavalier la mort qui a marché derrière.
0: Et allez toute force où tu es.
2: Ouais.

0: 2021, toi, déclaré! 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Déclaré!
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0: Tu rompais, tu rompais.

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1: Troisième prière nous bral faire là.
0: Third prayer we're going to do now.
1: C'est dans 1 Pierre.
0: Is in 1 Peter.
1: Chapitre 2.
0: Chapter 2.
1: Verset 24.
0: Verse 24.
1: En nous lisons ensemble.
0: Let's read together.
1: Lit lui.
0: He.
1: Qui a porté lui-même.
0: Who himself bore.
1: Nos péchés.
0: Our sins.
1: En son corps.
0: In his own body.
1: Sur le bois.
0: On the tree.
1: Lui a qui a porté nos péchés sur son corps sur le bois afin que qui ça?
0: So that what?
1: Nous vivions par.
0: Having died to sin, we might live.
1: Par la justice.
0: For righteousness.
1: Maintenant, pour qui ça, ça est important?
0: Now, why is that important?
1: Lui qui a porté nos péchés.
0: He who bore our sins.
1: Parce que qui ça qui baille maladie,
0: because
1: c'est.
0: What caused the sickness?
1: Avant le péché, est-ce que tu as une maladie?
0: Was there sickness before sin?
1: Ça veut dire que Christ mourut à la croix.
0: That means when Christ died on the cross.
1: Il prend péché nous.
0: He took our sins.
1: Et puisque il prend péché nous.
0: And since he took our
1: et ses péchés par maladie.
0: Sickness brings.
1: L'elle mourut à la croix, elle prend le péché.
0: On the cross, he
1: avec toutes les conséquences du péché.
0: And all the consequences of sin.
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1: 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Keep the verse there.
0: 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I'm going to say something.
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0: if somebody understands it,
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0: you're healed.
1: Avant prier.
0: Before the prayer,
1: ou tout guéri,
0: you'd be healed.
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0: Look at the verse.
1: L'étit pas
0: for
1: les meurtrissures duquel.
0: By whose stripes?
1: C'est-à-dire à travers blessure Jésus.
0: Through Jesus' wounds.
1: Vous serez guéri.
0: Were healed. Shall be healed.
1: Vous serez guéri.
0: You shall be healed.
1: Et ça veut dire?
0: Is that what the verse says?
1: Vous serez guéri.
0: You will be healed.
1: Vous êtes guéri.
0: You are healed.
1: C'est à soi elle a guéri.
0: Will he heal you tonight?
1: Lui dit qui ça?
0: He says what?
1: Vous avez
0: been healed. You have been healed.
1: That means
0: tonight, you have to choose. Which will you believe?
1: Est-ce qu'on va croire bon Dieu?
0: Will you trust God?
1: Ou bien on va croire symptôme qui n'a encore là?
0: Or the symptoms in your body.
1: Symptôme dans du malade.
0: The symptoms says you're sick.
1: L'Éternel vous guérit déjà.
0: Sans
1: ceci n'a encore là du
0: malade.
1: Sa docteur a dit du malade. La
0: femme
1: médicale a du malade. Mais l'Éternel vous guérit.
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1: Chacho moun bal la main.
0: Give somebody a handshake.
1: Dil ou pa gen problème.
0: Say you don't have a problem.
1: Deposit.
0: With deposits.
1: Ou gen problème.
0: You have a problem.
1: Retrait.
0: Withdrawal.
1: You got a withdrawal problem.
0: You
1: don't have a deposit problem. Guérison. Jésus te fait deposit guérison. Il a de cela. Termina de cela. Nous déposons guérison. Guérison contre cancer. Guérison diabète. Guérison attention. Guérison poumon. Guérison prostate. Il fait tout déposer. Long service a fait comme ça. C'est où est-ce que tu viens faire? C'est où est-ce que tu viens faire?

0: 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Ou pas des problèmes d'épaule. Ou des problèmes ou intérêt. 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Guéris de cela. Ma sorti, ça ne pas gagner. Ma sorti, ça ne pas manifester. Ma sorti.
1: The problem is,
0: c'est pas bon côté l'Éternel.
1: It's not on the side of the Lord.
0: À la croix,
1: at the cross,
0: Jésus fait tout déposit.
1: Jesus made all the deposits.
0: Tout déposit.
1: All the deposits.
0: Pour toute maladie.
1: For all sorts of sickness to be healed.
0: Qu'on a problème, non?
1: Now the problem is,
0: est-ce que j'ai la foi c'est dans parole?
1: Do I have enough faith in the Word?
0: Pour me faire un withdraw.
1: To make a withdrawal.
0: Ou bien est-ce que m'a vini?
1: Or will I come here?
0: Gen moun ki croit que l'Éternel ka guéri une tête fait mal.
1: Some people believe God can heal a headache.
0: Mais yo pa croit bon Dieu ka guéri un cancer terminal.
1: But they don't believe that God can heal a terminal cancer.
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1: That means you have a faith to make a $10.
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1: But not enough faith to make a withdrawal of $100,000.
0: Mais là yo bon Dieu omnipotent.
1: But when an omnipotent God.
0: Pa gen différence pour lui entre un cancer on tête fait mal et un cancer terminal.
1: There is no difference for him between a headache and a terminal cancer.
0: Même bagarre.
1: Look at your neighbor and say it's the same thing.

0: pas mal. Il envoie sa parole et il est guéri. Qu'on cancer, qu'on la mort, qu'on te fait mal, qu'on la fièvre, qu'on guérit. Il envoie sa parole. Il dit soit guéri et puis c'est fini. Nous n'avons pas de problème de déposit.
1: We have no problem with deposits.
0: Nous avons un problème withdrawal.
1: We have a withdrawal problem.
0: C'est nous qui pas qu'à faire retrait.
1: We are the ones who can't make the withdrawal.
0: Par la foi.
1: By faith.
0: Nous voulons faire troisième prière.
1: I want you to pray this third prayer.
0: Avant que me fasse quelques remarques.
1: Before I make some remarks.
0: Puisque.
1: Since.
0: Puisque.
1: Since.
0: L'Éternel dit vous avez été.
1: The Lord said you have been healed.
0: Ou déguéri.
1: You were healed.
0: Depuis bien longtemps de ça.
1: From long ago.
0: Ça veut dire.
1: That means.
0: Toute maladie.
1: That all sicknesses.
0: Qui n'a connu nous.
1: That are in our bodies.
0: Illégal.
1: They're illegal.
0: Tout.
1: All.
0: Illégal.
1: They're all illegal.
0: Yo sans papier.
1: They have no documents.
0: Yo sans résidence.
1: They have no residence.
0: Yo sans documentation.
1: They're undocumented.
0: Yo sans identité.
1: They have no identity.
0: Yo sans permis.
1: They have no permit.
0: Le ciel va connaître.
1: God doesn't identify them.
0: C'est d'assaut à prendre sous.
1: They're coming over by surprise.
0: Ou quand ouais, les mon apprend d'assaut.
1: You ever seen an intruder?
0: Là yon bal a fête.
1: When a party is going on.
0: Et
1: everybody has to pay to go in.
0: Et puis qu'on est qui garde.
1: And somebody looks.
0: Pendant qu'il n'a pas la vie, était-il couru le passé?
1: While the bouncer is looking away, he runs in and sits down.
0: Si personne pas well.
1: If nobody saw him.
0: Si personne pas well.
1: If no one saw him.
0: Il reste danser pour toute nuit là.
1: He's gonna dance the rest of the night.

0: 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Alors le royaume de Dieu. 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Condition va parler. 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C'est esprit de maladie. 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Retirez griffes dans la vie. 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Au nom de Jésus. Retirez griffes dans la vie. Esprit de maladie. Au nom de Jésus. Retirez griffes dans la vie. 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Sonne mon bureau. Six mon bureau. Sept perfection. 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
1: 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Retire qui voulait la santé. Retire qui
0: voulait
1: la vie.
0: 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Commandez le gaille. Commandez le gaille.
1: Retire qui voulait la vie. Esprit de maladie, retire qui voulait la vie. 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

Let's go!

0: déclarer depuis cette maladie devant. C'est pour gagner devant. Tout ça vient par un chemin. C'est pour courir par sept chemins. Dis gagner. 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
1: L'ordre dans
0: la caille là ou pas focus. 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
1: focus,
0: moi je te dis pour focus, ciel là ouvert. C'est pas ça?
1: Isn't that right?
0: La Bible dit Jacob te met tête sous roche là.
1: The Bible says Jacob laid his head on
0: qui représentait Jésus.
1: That represented Jesus.
0: Et puis même moment,
1: and instantly,
0: ciel là ouvert.
1: Heaven opened.
0: Love in non service.
1: When you come to a service,
0: focus.
1: You're focused
0: sous Jésus.
1: On Jesus.
0: Ciel là ouvert.
1: Heaven opened.
0: Cherchez trois monde là, mais dis fais retrait.
1: Give three people a chance.
0: Fais retrait, fais retrait, fais retrait.
1: Make them withdraw.
0: Gardez.
1: Look.
0: M'bral jouer bagarre soir là.
1: I'm going to say something tonight.
0: Et si quelqu'un qui là,
1: if there are anyone

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1: You have a uterine problem. May God give you brand new uterine. 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
2: and somebody might be sick
0: nan n'importe nan parti sa.
2: In any of the parts of the body. There are three types of sicknesses.
0: Gen maladi se nan kor li.
2: There are some sicknesses that are in your body.
0: An nou di kon sa,
2: let's say, for instance,
0: ma marche la,
2: that I'm walking
0: et puis m'frappe zote moun,
2: and I stub my toe
0: et puis pied a blessé,
2: and I'm wounded on my foot.
0: Et puis il commence à bailler sang.
2: And it starts to
0: après ça me commence à développer une la fièvre.
2: And then I develop fever.
0: Ça son maladie dans comme lui.
2: It's a body sickness.
0: Est-ce que n'avait même?
2: Are you with me?
0: Ça son maladie.
2: It's a body of, it's a sickness of the body.
0: Donc ça c'est premier niveau maladie que monde capable gagner.
2: That's the first level of sickness d'accord? Somebody may have in your body.
0: Donc il y a quelque chose qui accident fait.
2: Sometimes it might be an accident you have.
0: Il y a des bagages au manger.
2: It might be something you ate.
0: Il y a des bagages qui dans environnement.
2: Or something in the environment.
0: Affecte tes corps.
2: It affects your body.
0: Ça son niveau de maladie.
2: That's at the level. That's one level of
0: deuxième
2: sickness.
0: Niveau de maladie.
2: The second level of sickness.
0: C'est maladie nan nan.
2: Is the sickness of the soul.
0: Il y a quelque maladie ou gagner c'est nan nan ou lié.
2: There's some sickness you have. It's in your soul.
0: Tu n'avais même?
2: Are you with me?
0: Il est capable au niveau de l'âme.
2: It may be at the level of the soul.
0: Et donc, des maladies qui reflètent dans le corps.
2: There's some sickness that reflects in your body.
0: Mais en réalité, c'est nan nan ou l'chita.
2: But in reality, it sits in your soul.
0: Donc, en médecine, ils parlent de maladies psychosomatiques.
2: There are psychosomatic sicknesses they talk about in medicine.
0: Ça veut dire des maladies qu'on peut développer.
2: There's some sickness people develop.
0: Ligedwa par exemple yon moun ki pa d'accord pardonner moun.
2: Somebody who refuses to forgive others.
0: Li ka fò développer certaines maladies. Certaines maladies.
2: You may develop other sicknesses, symptoms.
0: Gen an pile cancer.
2: There are lots of cancers.
0: Gen an pile type de cancer.
2: Lots of different types of cancers.
0: Ki relié au manque de pardon.
2: There are linked to the unforgiveness. When somebody does not want to forgive others.
0: Li ka vle vin manifeste, li ka vin manifester sous forme de cancer.
2: It may manifest in the form of cancer.
0: Et puis les moun sa pardonner moun non wè cancer disparaît.
2: When the person forgives the others, the cancer disappears.
0: Nous vive ça déjà.
2: We've experienced that already.
0: Dans tabernacle de gloire.
2: At tabernacle of glory.
0: Et connaît l'autre monde qui vivent ça.
2: And I know others that
0: donc, un monde qui a cancer pendant longtemps.
2: Somebody who has cancer for a long time.
0: Traitement pas fait rien pour lui.
2: Treatment can't work.
0: Nous fait longtemps prier, ça pas fait rien.
2: We spent a long time praying, nothing happens.
0: Et puis me prêche un message sur le pardon.
2: And I preach a message on forgiveness.
0: Mamzelle a pardonné tout le monde était capable d'amavel.
2: She forgave everyone she had a problem with.
0: Et puis maladie qui était sous lui pendant deux ans.
2: And the sickness that was on her for 2 years. Treatment didn't work.
0: Prière pas de fin.
2: Prayer didn't work for her.
0: Là, elle le pardonnait.
2: When it forgave.
0: Et puis mois prochain, elle fait examen, elle disparaît.
2: The following month, she went to do the exam.
0: Ça veut dire origine maladie,
2: the source of that sickness was in her soul.
0: Est-ce qu'on avait même?
2: Are you with me?
0: Donc, et manque de pardon.
2: Lack of forgiveness.
0: C'est un poison lié qui est capable de manifester dans le corps.
2: It's a poison that can manifest in your body.
0: Un monde qui t'a dit comme ça.
2: Somebody had said.
0: L'un moun refuse pardonner moun.
2: That when somebody refuses to forgive others.
0: C'est un coup yon moun.
2: It's like someone.
0: Qui boit yon poison.
2: Who drinks poison.
0: Et puis l'attend pour l'autre moun nan mourir.
2: Expecting the offender to die.
0: L'on pas pardonner l'autre moun.
2: When you refuse to forgive others.
0: C'est pas l'autre moun nan. Et pas l'autre moun nan pas poisonné.
2: You're not poisoning c'est somebody tout. Else. You're poisoning yourself.
0: Parce que manque de rancune c'est un poison lié.
2: Because unforgiveness is a
0: et
2: poison.
0: Et c'est pas l'autre monde à l'abtouiller, c'est vous-même
2: l'abtouiller. And it won't kill the other person, it's going to kill you.
0: Et ça fait que nous nous pardonnons, pas pardonner pour lui ou pardonner pour tête ou pour pardonner pour bon Dieu.
2: There's some people you forgive, you don't forgive them for themselves, you forgive them for yourself and for God.
0: Parce que y a un poison pas qu'à quitter en dedans.
2: Because there's some poison you can't afford to have in you.
0: Est-ce qu'on t'a dit ça m'a dit,
2: hein? Do you hear what I'm saying?
0: La colère.
2: Anger.
0: La colère.
2: Anger.
0: Le yon moun coléreux a fait colère tout le temps.
2: When somebody is always getting angry.
0: Li ka bo problème.
2: You can have problems.
0: Yon na problème li ka ba ou c'est hypertension.
2: One of the problems may be hypertension.
0: Et puis kounya ou gado we ou vin gen problème.
2: Now you have problems.
0: Donc nan cœur tension a monté,
2: and
0: etc.
2: Your high blood pressure is increasing,
0: mais c'est pas, même s'il manifeste.
2: But even if it manifests in your body.
0: C'est pas nan corps lié.
2: It's not in your body really.
0: Parce que c'est nan mou fait colère.
2: Because your soul is angered.
0: Donc ou font colère nan nan.
2: So you get angry in your soul.
0: Et puis manifeste nan corps.
2: And it manifests in your body.
0: Ça c'est maladie nan nan. Est-ce que n'avait même?
2: That's a soul issue. sickness.
0: Okay. On a un troisième type de maladie.
2: There's a third type of sickness.
0: Ça c'est maladie dans l'esprit.
2: This is the spirit sickness.
0: Son maladie que yon esprit
2: it's a spirit that is sickness
0: qui existe dans l'esprit
2: that exists in your
0: que yon l'autre esprit qu'elle doit transmettre.
2: That another spirit could transmit to you.
0: David dit guéris-moi.
2: David says heal me.
0: Car j'ai péché contre toi.
2: For I have sinned against you.
0: Le péché son maladie spirituelle.
2: Sin is a spiritual sickness.
0: Il commence dans l'esprit.
2: And it starts in your spirit.
0: Le Adam t'a péché contre bon Dieu.
2: When Adam sinned against God.
0: Bon Dieu t'a dit le jour manger fruit à wap mourir.
2: God said the day you eat the fruit you will die.
0: Il pas mourir physiquement.
2: He didn't physically die.
0: Mais l'esprit il t'est mort.
2: But his spirit died.
0: L'esprit a vienne faire nam nan mourir.
2: Spirit caused the soul to die.
0: Et plus tard il vienne faire corps à mourir.
2: And later on the body died.
0: Même s'il t'a prend Adam 940 ans pour corps à t'est mourir.
2: Even if it took 940
0: mais
2: years for
0: ça a commencé dans l'esprit là.
2: What started in his spirit.
0: Avec le temps vienne manifester dans
2: over time it manifested. Est-ce que
0: vous
2: avez? Are you with me?
0: Donc nan maladie qui gagne.
2: So in the sicknesses there are.
0: Maladie qui plus terrible.
2: The worst
0: c'est maladie dans l'esprit
2: is the spirit
0: parce sickness. Que maladie dans l'esprit hein,
2: because the spirit sickness
0: ouvre porte pour maladie dans l'âme là,
2: opens the door for the spirit
0: et lui ouvre porte pour maladie dans le corps
2: sickness in the soul and in the body
0: et maladie dans l'esprit hein,
2: and the sickness in the spirit
0: avec le péché.
2: It starts with sin.
0: Donc c'est ça qui fait tout le monde qui attend de me là
2: sous pour
0: que j'aime by Jésus la vie
2: you've never given your life to Jesus
0: avant service ça a fini
2: before the service ends
0: ou bien kounye amen
2: right now
0: cliquez sur lien numéro 1
2: click on link 1
0: et puis by Jésus la vie
2: and give your life to Jesus
0: parce que maladie dans l'esprit hein,
2: because the sickness
0: c'est seulement
2: spirit,
0: Jésus qui a guéri.
2: Only Jesus can heal you of that.
0: La médecine moderne
2: modern medicine
0: fait un bon job
2: does a great job
0: excellent job
2: excellent job
0: nan guéri maladie corps
2: and healing the sickness of the body.
0: Si c'est marcher ou marcher ou frapper pied ou blessé.
2: If you're walking you stub your toe and you wounded.
0: Et puis bon si la fièvre.
2: And you have a little fever.
0: La médecine d'aujourd'hui excellent.
2: The medicine of the day is excellent.
0: Nan guéri type de problème ça.
2: And healing those types of
0: si c'est nan corps lié.
2: If it's in your body.
0: La médecine moderne a fait un bon travail.
2: The medicine will do great work in that matter.
0: Maladie nan âme.
2: But the soul sickness.
0: La médecine moderne.
2: The modern medicine.
0: So l'hypoco. En pile ratement.
2: Lots of hits and miss.
0: Abortis conseils.
2: They may give you some advice.
0: Mais lorsqu'on maladie psychosomatique.
2: When you have psychosomatic diseases.
0: Lorsqu'on maladie origine ni c'est nan âme.
2: When you have a sickness. Li
0: kabor kek psychologue, kek psychiatre, pa fò, mais yo pa konn kote yo kanpe.
2: But they don't know what really they're doing. They're not too sure.
0: Maladie spirituelle la même.
2: And the spiritual sickness.
0: La médecine pa wè la dan men.
2: Medicine can't see anything about that.
0: Les problèmes ou origine problème ou c'est le péché.
2: When the source of your problem is sin.
0: La Bible dit qu'on est qui était paralysé.
2: The Bible says there was a paralytic man.
0: 100,000 était porté dans la présence de Jésus.
2: His friends brought him
0: Jesus to
2: Jesus for Jesus to heal him.
0: Et puis Jésus garde l'homme là.
2: And Jesus looked at the man.
0: Il dit mais mon fils.
2: He says my son.
0: Tes péchés te sont pardonnés.
2: Your sins are forgiven you.
0: Ça Jésus t'a dit là.
2: What was Jesus saying?
0: Jésus t'a voulu faire comprendre.
2: Jesus wanted
0: ça veut dire l'homme ça qui était paralysé.
2: That man who was paralyzed.
0: Origine maladie a pas de corps.
2: The source of the
0: origine maladie a pas de homme.
2: It was not in the
0: une maladie c'était l'esprit.
2: It was in his spirit.
0: Et pour nous ça joindre guérison encore.
2: For that man to have
0: healing
2: in his
0: body, pardonner
2: his
0: d'abord.
2: Sin had to be forgiven first.
0: Est-ce que vous avez bien?
2: Are you with me?
0: Parce que origine était spirituelle.
2: Because the origin was spiritual.
0: Donc l'origine maladie ou maladie spirituelle.
2: When the source of the sickness.
0: Pas rien que la médecine qu'a fait.
2: There's nothing that medicine could do.
0: C'est seulement à pied Jésus pour venir.
2: You only
0: à la croix
2: of Jesus at the cross
0: pour recevoir le pardon.
2: To receive forgiveness.
0: Et lorsqu'il recevra le pardon.
2: And after you receive forgiveness.
0: Ou avoir dit mon âme bénit l'Éternel.
2: You say, my soul bless
0: que tout
2: the Lord.
0: Ce qui est en moi bénit son Seigneur. Mon âme bénit l'Éternel.
2: My soul bless
0: et n'oublie aucun de ses bienfaits. C'est lui.
2: It is he
0: qui pardonne.
2: Who forgives.
0: Qui ça? Toutes nos iniquités et qui guérit toutes nos maladies. Ça c'est bon Dieu
2: that is God,
0: qui pour résoudre problème maladie ça.
2: Only God can resolve
0: si origine ni c'est le péché. Seulement bon Dieu qui a résolu. Il y a pas tout traitement, tout médicament, toute opération, rien va
2: marcher.
0: Parce que origine est spirituelle.
2: Est-ce
0: que la même chose jusqu'à
2: présent?
0: Donc, quelquefois,
2: so there are times,
0: yon maladie qui a d'origine spirituelle.
2: A sickness could have spiritual origin.
0: Parce que yon moun a contravention avec bon Dieu.
2: Because someone is in violation.
0: Mais quelquefois, yon maladie qui a d'origine spirituelle tout.
2: Something, sometimes,
0: parce que Satan voit une maladie à son moun.
2: Because Satan sends that sickness.
0: Et c'est de ça m'vle parler rapidement.
2: And that's what I
0: want to
2: talk about.
0: Et c'est de
2: ça
0: m'vle parler rapidement.
2: And that's what I quickly want to talk about.
0: Quelle maladie?
2: There are sicknesses.
0: Origine yon spirituelle.
2: Their origins are spiritual.
0: Somme 91 dit,
2: Psalms 91 says,
0: tu ne craindras ni les terreurs de la nuit,
2: you shall not fear the terror of
0: ni
2: night,
0: la flèche qui
2: nor the arrows
0: de jour.
2: That fly by day.
0: Et puis il dit, ni là,
2: it says,
0: peste,
2: nor the pestilence
0: qui marche dans les
2: that walk
0: ténèbres,
2: in the darkness,
0: ni la
2: nor
0: contagion
2: the contagion
0: qui frappe en plein midi.
2: Full noonday.
0: La peste,
2: the pestilence,
0: la peste,
2: the pestilence
0: qui marche
2: that walk
0: dans les ténèbres,
2: in the darkness,
0: la peste,
2: the pestilence
0: son maladie
2: is a sickness.
0: Yo t'a supposé examiner.
2: They should have examined it
0: nan microscope.
2: Under a microscope.
0: Son maladie liée.
2: It's a sickness.
0: Yo t'a supposé étudier nan microscope.
2: They should have studied it under a microscope.
0: Mais comment fait gen deux pieds l'ap marcher dans les ténèbres?
2: How can have two legs walking in the darkness?
0: Yo t'a doué well nan microscope.
2: They
0: mais comment fait gen deux pieds l'ap marcher dans fait noir?
2: They should have seen under a microscope.
0: How comment fait marcher?
2: How can he walk in the
0: dark? Fait noir choisi pour marcher.
2: Pourquoi
0: ça choisit c'est les mon a dormi pour la marcher? Ça l'a réglé, ça l'a préféré. Qui est-ce qui voyait? Quand elle sortit, quand elle bralait, qui est-ce qui met lui?
2: Who is its owner?
0: Donc soudainement,
2: so suddenly,
0: l'œil joue la peste qui marche les ténèbres.
2: The pestilence that walks at night.
0: C'est pas juste la peste.
2: It's not just pestilence.
0: C'est l'esprit de la peste.
2: It's the spirit of the pestilence.
0: Son esprit lié.
2: It's the spirit.
0: Et puis elle manifestait.
2: When it manifests,
0: il semblait avec la peste.
2: It looks like pestilence.
0: Il bossait pas la peste.
2: It gives you symptoms of pestilence.
0: Mais son esprit.
2: But it's the spirit.
0: Cap marcher dans les ténèbres.
2: That's walking in the dark.
0: Son contagion.
2: It's a contagion.
0: Cap frapper en plein midi.
3: Quand je suis avec le
2: exact
0: hour. Ça veut dire que maladie.
2: Sicknesses.
0: Ces maladies surnaturelles,
2: they are supernatural sickness.
0: Leur yo surnaturel,
2: when they are supernatural,
0: faut gérer yo de manière surnaturelle.
2: You must handle them supernaturally.
0: Il y a plusieurs symptômes qui devant là.
2: There are many symptoms I have in front of me.
0: Que m'pap gen chance fini avec tout à soir.
2: That I won't have a chance to list
0: all seulement bon sept symptômes.
2: I'll just list seven symptoms.
0: Et demain soir m'a bon sept lot encore.
2: And tomorrow night I'll give you the other seven.
0: Mais m'a bon sept lot à sept symptômes à soir.
2: But I'm giving you seven tonight.
0: Cap faut qu'on ait soit dit nos maladies normales. Numéro 1.
2: Number 1.
0: Comment faire connaître qu'une maladie spirituelle?
2: How do you know that a sickness is spiritual?
0: Ou bien anormal?
2: Or abnormal?
0: C'est numéro un.
2: It's number one.
0: M'pas baouyon ordre d'importance.
2: I won't give you my Lord of importance. I'll just give you the lift.
0: Numéro un.
2: Number one.
0: Ou connu maladie spirituelle?
2: You know that a sickness is spiritual.
0: L'elle commence dans rêve.
2: When it starts in your dream.
0: Il commence dans rêve.
2: It starts in the dream.
0: Et puis il manifeste dans
2: j'éclair. And it manifests while you're awake.
0: Ça c'est une première symptôme.
2: That's one of the first symptoms.
0: Ou qu'on est maladie abnormale.
2: That you know that it's not normal.
0: Ou vin nous font rêve.
2: You have a dream.
0: Me songe Rebecca Brown.
2: I remember Dr. Rebecca Brown.
0: T'a parlé une fois.
2: She was speaking once.
0: Yon monsieur.
2: A man.
0: Pendant l'abdomen la nuit.
2: While she was sleeping at night.
0: Li wè yon moun vin mette main en bas gorge.
2: She saw somebody place a hand under her throat. And he was choking her.
0: Et puis la gomme avec
2: main. And she was fighting against that hand.
0: Le levé.
2: When she woke up,
0: li senti en bas cou la fait mal.
2: She felt pain under her throat.
0: Le la la ka docteur.
2: When she went to the doctors,
0: yo di ou fait cancer de la gorge.
2: You have throat cancer.
0: Comment yon moun yon vin mette main en coul nan dormi?
2: How can somebody receive a hand?
0: Et puis les lever dans j'éclair.
2: When they wake up,
0: il fait cancer de la gorge.
2: They suffer sickness.
0: Ça veut dire moun ça.
2: That means that person.
0: Si l'algère cancer ça.
2: If they manage that cancer.
0: Avec traitement médical.
2: With medical treatment, it's scientific.
0: C'est comme ça le passé l'algère, la mourir.
2: They will die.
0: Parce qu'origine cancer pas normal.
2: Because the source of the cancer is not normal. It did come from the body.
0: C'est pas même nan nanm li.
2: It didn't even come from
0: the soul. C'est dans le monde spirituel.
2: There's
0: a spiritual
2: hand.
0: Qui vient fourrer main en bas gauche.
2: That put a hand on the
0: throat.
2: And it transferred something to her.
0: Pour gérer maladie ça.
2: For her to handle that sickness.
0: C'est pour gérer de manière spirituelle.
2: She has to do so in spiritual manner.
0: Est-ce que vous comprenez ça m'a dit là?
2: You understand what I'm saying?
0: Si vous comprenez ça m'a dit, dis gloire.
2: So what I said, say glory.
0: Dis gloire, gloire.
2: Say glory, glory.
0: Dis gloire, gloire, gloire.
2: Say glory, glory, glory.
0: Une femme.
2: A woman.
0: Abdormi.
2: She's sleeping.
0: Pendant l'abdormi.
2: While she slept.
0: Et puis il regardait.
2: And she noticed. There was a baby.
0: Qui vini.
2: That came.
0: Avec dents.
2: With teeth.
0: Petit bébé a balan coup de dents dans tête.
2: The baby bit her in her breast.
0: Elle levé le ventre tête la fait mal.
2: She woke up and found her breast hurting.
0: Là là là quand docteur.
2: When she went to the doctor.
0: Cancer du sein.
2: Breast cancer.
0: Cancer du sein.
2: Breast cancer.
0: Cancer du sein, ça n'est pas normal.
2: That's not normal.
0: Son maladie qui sortit dans le monde spirituel.
2: That sickness came from the spiritual world.
0: Sous seul m'a gérer physiquement.
2: If you're handling it physically, you can lose the battle.
0: Parce qu'on gère le mauvais niveau.
2: Because you're handling in the wrong world.
0: What dormir en nuit.
2: You're sleeping at night.
0: Et pour un docteur paraît.
2: A doctor comes to you in your dreams.
0: Et pour elle venir avec mélanger un serin.
2: He comes with a huge syringe.
0: Et puis un
2: and gives you an inoculation.
0: Et puis là, demain matin, on va sentir trop bien.
2: The next morning, you don't feel too well.
0: Voilà qu'un docteur.
2: You go to the doctors.
0: Et puis ils disent diabétique.
2: And they say you're diabetic.
0: Ou pas jamais diabétique avant.
2: You were never diabetic before.
0: Ou pas jamais que bagarre comme ça.
2: You never had.
0: Mais dès pour fin faire rêve.
2: But after you had that dream.
0: Ils bon sérénes dans dormi.
2: They gave you an injection in dream. The moment you woke up.
0: Ou diabétique.
2: You're diabetic.
0: Et pour ça n'a géré bagarre ça.
2: And you handle it.
0: Ou ça n'a pris médicament.
2: And you keep taking medications.
0: Ah.
2: Man.
0: Ah. À souhait que bon Dieu libéré.
2: May God free you.
0: Déclarer à soir que mon Dieu libère.
2: Tonight may God free you.
0: À soir que mon Dieu libère.
2: Tonight may God free you.
0: À soir que mon Dieu libère.
2: Tonight may God free you.
0: Gapil maladie moun prend dans dormi.
2: There are many sickness people receive in their dreams.
0: C'est pas

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Levez-nous et vite pour tes secours. Prends ça pour servir et puis parlez-vous.

0: l'intensité de prière. Assoyez. Levez mes mains. N'allez-moi faire prière ça. Avec toute force ou gain en
1: nous. With all the might you have in your soul.
0: Si Jehovah Sabaoth.
1: Say Jehovah Sabaoth.
0: Jehovah Sabaoth signifie l'éternel des armées.
1: Jehovah Sabaoth means the Lord of hosts.
0: Jehovah Sabaoth signifie bon Dieu qu'on goûte.
1: It means the Lord who can fight.
0: Jehovah Sabaoth signifie l'éternel chef combat.
1: It means the Lord is the Lord of the army.
0: Jehovah Sabaoth.

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0: 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Camper devant, camper derrière. Camper à droite, camper à gauche. Mettez-les, souvenez. Camper devant, camper derrière. Camper à droite, camper à gauche. Mettez-les, souvenez. Camper devant, madame. Camper derrière, camper à droite, camper à gauche. Mettez-les, souvenez. Petit noyau.
1: Specifiquement pour asseoir.
2: Specific prayer for tonight.
1: Pour bon Dieu.
2: So that God
1: bénit you.
2: Blesses you.
1: Dans relations sociales.
2: In your social relationships.
1: Dans monde que vous allez rencontrer.
2: The people you're going to meet.
1: En pile fois moi-même avec.
2: Oftentimes you and I.
1: Nous prions pour bon Dieu bénit nous.
2: We pray for that God to bless us.
1: Mais 99.99% en nous.
2: But 99.999% of us.
1: Pap. Ouais, yon ange physiquement vin paraître devant nous.
2: We'll not see a physical angel come before us.
1: En pile fois là nous prier.
2: Oftentimes when we pray.
1: Et demander bon Dieu pour intervenir.
2: And we ask God to intervene.
1: Souvent c'est yon moun.
2: Often it's a person.
1: Que le voyez.
2: That he sends.
1: Et c'est et ça fait bon la Bible dit comme ça, gay quelquefois.
2: That's why the Bible says there are times.
1: Nous recevons des anges sans le connaître.
2: We host angels unaware. Sometimes angels appear in the form of a person. Sometimes people come before you, they're angels.
1: Parce que bon Dieu servit avec pour le répondre aux prières.
2: Because God uses them to answer your prayer.
1: Donc, destinée.
2: Your destiny.
1: Moi te dis nous ça.
2: I told you that.
1: Shekinah.
2: That Shekinah.
1: Li commencé.
2: Started.
1: Là tes grands bagages qui t'a fait dans ville là.
2: When something was happening in the city.
1: Et puis magistrat ville là t'a invité pour me participer.
2: And the city mayor invited me to participate.
1: Et puis participer.
2: And I participated.
1: Et puis t'as gagné plusieurs politiciens et puis hommes d'affaires qui étaient là.
2: There are many politicians and businessmen that were there.
1: Et puis me rencontrer so, un businessman.
2: And I met up with a businessman.
1: Yeah.
3: Wow. Radio de la
1: Elle côté ça yo t'a gagné. Dans programme yo t'a gagné.
2: In the event they had happened.
1: Et puis me commence à parler monsieur pas de connaître pas de
2: I started to talk to him. He didn't know me, and I didn't know him, and we were talking.
1: Après, monsieur,
2: and after I spoke with him,
1: nous fait échange de contact, de téléphone.
2: We exchanged phone numbers.
1: Et puis, demain matin, recevoir un coup de fil de lui.
2: And the next day, I received a phone call from
1: dit,
2: him.
1: Pas pour qui ça.
2: He says, I don't know for what reason.
1: Pas pour qui ça.
2: I don't know why.
1: Mais Hier soir, l'homme a dormi.
2: But last night, as I slept,
1: dormi hier soir.
2: I went to sleep
1: last night. Mais l'homme levé.
2: But when I woke up,
1: c'est avec moi levé dans pensée.
2: I woke up with you on my mind.
1: Donc, il dit, m'relo matin.
2: He says, so I'm calling you this morning.
1: Il dit, m'go le nan radio m'nan.
2: He says, I have a time in my radio station.
1: Le
2: that hour,
1: livo
2: is worth
1: $6,000 par mois.
2: $6,000 a month.
1: Ça c'est bagarre longtemps de cela.
2: This is long ago.
1: Ah, l'heure livre $6,000 par mois.
2: That hour is worth $6,000 a month.
1: Ah, $72,000 pour année.
2: $72,000 for the year.
1: Même senti.
2: But I feel.
1: Boom, bon, l'heure gratis.
2: That I can give you that hour for free.
1: Tu vas prendre $1,000.
2: You didn't hear what I said.
1: Même senti boom, bon, l'heure gratis.
2: I feel that I should give you that hour for free.
1: Le monsieur offre me l'heure.
2: When he offered me that hour,
1: I wasn't jamais habitué à un programme dans radio avant.
2: I wasn't used to having a radio program before.
1: Mais année ça me font prier.
2: But that year I made a prayer.
1: Cette année là me font prier.
2: That very year I made a prayer.
1: Depuis ce pop,
2: I said every door.
1: Bon Dieu ouvert devant.
2: That God opens before me.
1: M'a passé dans tout.
2: I'm gonna walk through all of it.
1: Je dit même s'il pas semblait, même s'il pas d'expérience, même s'il pas habitué là-dedans, depuis ces portes, bon Dieu ouvert devant, m'a passé dans tout.
2: Me,
1: c'est

0: m'a passé là-dedans.
1: God opened up and walked through.
0: Et puis commencé programme radio.
1: And I started the radio program.
0: Le samedi le programme radio à Pasteur July.
1: At that time I called the Pastor July.
0: Ah, quoi, nous t'es fait de 6h à 7h du matin.
1: We did it from 6 to 7 a.m.
0: Et puis nous fait programme radio.
1: And then we did the radio program.
0: C'est programme radio ça.
1: It was that radio program.
0: Commencé avec une heure.
1: Then I started with 1 hour.
0: Là commence à faire une heure mais nous dit nous qu'a fait plus.
1: And then I said we could do more than 1 hour.
0: Et nous vin faire ba nous plus là. Ba nous 2h temps, ba nous 3h temps. Après ça nous dit 3h temps passé. Nous dit pour y a ba nous nuit là. 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
0: nous font studio l'église là. 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

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Mon qui est promotion là, c'est pour d'admirer.

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1: Make the person forget about you.
0: Tout autant moun nan bliye ou.
1: As long as the person forgot you,
0: ou ap soufri.
1: You will suffer.
0: Joseph te gen grand destiné.
1: He had a great destiny.
0: Pou t'aller loin.
1: To go far
0: avec mon Dieu.
1: With God.
0: Et là, monsieur vin rive.
1: And when he got there,
0: quand elle font contact,
1: where he made a contact
0: avec yon échanson,
1: with a wine table
0: nan prison,
1: in the prison,
0: elle interprète rêve,
1: he interpreted the dream,
0: interprète rêve monsieur correctement,
1: he interpreted the dream correctly.
0: Et c'est interprétation de rêve ça,
1: it was the interpretation of that
0: qui
1: dream,
0: qui doué faire sortir dans prison,
1: that should have brought him out of the prison.
0: C'est interprétation de rêve là,
1: it was the interpretation of
0: qui
1: that dream,
0: qui doué faire sortir nan prison.
1: That should have brought him out of the prison.
0: Donc, les échansons sont allés.
1: So when the wine taster left,
0: lui dit, l'aimerive devant Pharaon.
1: When I get before Pharaoh,
0: m'a parlé de vous.
1: I will talk about you.
0: Mais la Bible dit dans Genèse 40, verset 22.
1: But the Bible says in Genesis 40, verse 22.
0: Que échansons sont allés.
1: That the wine taster left.
0: La Bible dit, le chef des échansons.
1: The chief butler.
0: Ne pensa plus.
1: Did not remember.
0: À Joseph.
1: Joseph.
0: Il l'oublia.
1: But forgot him.
0: L'oubli d'un homme,
1: the forgetfulness of a man,
0: c'est la souffrance de nous.
1: Is the suffering of another.
0: L'oubli d'un homme,
1: forgetting one man,
0: c'est la souffrance,
1: is the suffering
0: de nous.
1: Of another.
0: Des mondes tout entier l'oublié.
1: Some people as long as they forget
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0: Ça veut dire saison prison là pour qu'on finisse.
1: That means your season.
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1: That means your child is still lasting.
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0: 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Levez mes doigts en l'air. Dis depuis ces chansons qui gagnent bénédiction dans elle.
2: Depuis ces chansons.
0: On m'attendait où?

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1: Songez,

Ça fait longtemps

0: minister.
1: Pas dit, non?
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plus encore. Pendant que tu as fait prière ça hier soir, aux prières prophétiques, quand tu es monté nous visions, moi, ouais, les anges de la prospérité, des anges qui sont stationnés dans le ciel là, in the heavenly place, qui vont faire des cas, qui vont louer les portes, qui vont faire des promotions, qui vont prendre l'argent dans le banque. 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

Je saisis toute l'argent, parce qu'on te vole l'identité. 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

0: nous lisons ça ensemble. Éternel, défends-moi contre mes adversaires. Il avec toute force. Saisis le petit et le grand bouclier. Élève-toi pour me secourir. Brandis la lance et le javelot contre mes persécuteurs. Dis à mon âme, je suis ton salut. Qu'ils soient honteux et confus, ceux qui veulent à ma vie. Qu'ils reculent et rougissent, ceux qui méditent ma perte. Qu'ils soient comme la balle emportée par le vent, et que l'ange de l'Éternel les chasse. Que leur route soit ténébreuse et glissante. Que l'ange de l'Éternel les poursuive. Car sans cause, ils m'ont tendu leur filet. Sans cause, ils l'ont creusé pour m'ôter la vie. Que la ruine les atteigne à l'improviste. Qu'ils soient pris dans le filet qu'ils ont tendu. Qu'ils y tombent et périssent. Mon âme aura de la joie en l'Éternel, de l'allégresse en son salut. Tous mes os diront, Éternel, qui peut comme toi délivrer le malheureux d'un plus fort que lui? Le malheureux est le pauvre de celui qui le dépouille. De faux témoins se lèvent. Ils m'interrogent sur ce que j'ignore. Ils me rendent le mal pour le bien. Mon âme est dans l'abandon. Et moi, quand ils étaient malades, je revêtais un sac. J'humiliais mon âme par le jeûne. Je priais, la tête penchée sur mon sein. Comme pour un ami, pour un frère, je me traînais lentement. Comme pour le deuil d'une mère, je me courbais avec tristesse. Puis quand je chancelle, ils se réjouissent et s'assemblent. Ils s'assemblent à mon insu pour m'outrager. Ils me déchirent sans relâche. Avec les impies, les parasites, les moqueurs, ils grincent des dents contre moi. Seigneur, jusqu'à quand le verras-tu? Protège mon âme contre leurs embûches, ma vie contre les lionceaux. Je te louerai dans la grande assemblée. Je te célébrerai au milieu d'un peuple nombreux. Que ceux qui sont à tort mes ennemis ne se réjouissent pas à mon sujet. Que ceux qui me haïssent sans cause ne m'insultent pas du regard. Car ils tiennent un langage qui n'est pas celui de la paix. Ils méditent la tromperie contre les gens tranquilles du pays. Ils ouvrent contre moi leur bouche. Ils disent, ah, ah, nos yeux regardent. Éternel, tu le vois. Ne reste pas en silence. Seigneur, ne t'éloigne pas de moi. Réveille-toi. Réveille-toi pour me faire justice. Mon Dieu, mon Seigneur, défends ma cause. Juge-moi selon ta justice. Éternel mon Dieu, et qu'ils ne réjouissent pas à mon sujet. Qu'ils ne disent pas dans leur cœur, ah, voilà ce que nous voulions. Qu'ils ne disent pas, nous l'avons englouti. Que tous ensemble, ils soient honteux et confus. Ceux qui se réjouissent de mon malheur, qu'ils revêtent l'ignominie et l'opprobre, ceux qui s'élèvent contre moi, qu'ils aient de l'allégresse et de la joie, ceux qui prennent plaisir à mon innocence, et que sans cause, sans cesse, ils disent, exalté soit l'Éternel, qui veut la paix de son serviteur, et ma langue célébrera ta justice, et elle dira tous les jours, ta louange, par l'Éternel, un applaudissement. On capable faire mieux que ça, on capable faire mieux que ça. Psaume 118, par l'Éternel, un applaudissement. Par l'Éternel, un applaudissement. Par l'Éternel, un applaudissement. Kembella, Kembella, Kembella. Kembella. Bon travail qu'a fait là. Kembella. Kembella, montez bien avec applaudissement. Psaume 118, tout côté nous est l'Éternel. Au lieu de dire le nom de l'Éternel, on va crier. Le nom de l'Éternel. Donc l'un dit louer au lieu de dire l'Éternel. Ou ap dit louer. L'Éternel. Bah attendez où. Louer. L'Éternel. Dis ça before. Louer. L'Éternel. Ou sous quatre. Montez dans cinq quand même. Dis louer. L'Éternel. Ou sous cinq. Montez dans six. Dis louer. L'Éternel. Ou sous six. Montez sous sept. Dis louer. Alléluia. Nous allons louer. car il est bon, car sa miséricorde durera toujours. Qu'Israël dise, car sa miséricorde durera toujours. Que la maison d'Aaron dise, car sa miséricorde durera toujours. Que ceux qui craignent disent, car sa miséricorde durera toujours. Du sein de la détresse, j'ai évoqué. Qui c'est encore? M'a mis au large. Qui c'est encore? Et pour moi, je ne crains rien que peuvent me faire les hommes. Qui c'est encore? Et mon secours, je me réjouis à la vue de mes ennemis. Mieux vaut chercher un refuge, hein? Que de se confier à l'homme. Mieux vaut chercher un refuge, hein? Que de se confier au grand. Toute la nation m'environnait. Au nom de... Je les taille en pièces. Elles m'environnaient, elles m'enveloppaient. Au nom de...
1: Je les taille en pièces.
0: Elles m'environnaient comme des abeilles. Elles s'éteignent comme un feu d'épine. Au nom de... Je les taille en pièces. Alléluia. Au nom de... Je les taille en pièces. Tu me poussais pour me faire tomber, mais... Tu me poussais pour me faire tomber, mais... Tu me poussais pour me faire tomber, mais... Tu me poussais pour me faire tomber, mais... Tu me poussais pour me faire tomber, mais... M'a secouru, l'Éternel est ma force et le sujet de mes louanges. C'est toi qui m'as sauvé, des cris de triomphe et de salut se lèvent dans les temples des justes. La droite manifeste sa puissance. La droite est élevée. La droite manifeste sa puissance. La droite est élevée. La droite manifeste sa puissance. La droite. Est-ce qu'on croit ça? La droite manifeste sa puissance. La droite. Montez bureau. La droite manifeste sa puissance. La droite est élevée. La droite manifeste sa puissance. La droite est élevée. La droite manifeste sa puissance. La droite est élevée. Je ne mourrai pas, je vivrai. Et je raconterai les œuvres de l'Éternel. L'Éternel m'a châtié, mais il ne m'a pas livré à la mort. Ouvrez-moi les portes de la justice. J'entrerai. Je louerai. Voici la porte. C'est par elle qu'entre les justes. Je te loue parce que tu m'as sauvé, parce que tu m'as exaucé, parce que tu m'as sauvé. La pierre qu'on rejetait ceux qui bâtissaient est devenue la principale de l'angle. C'est de... que cela est venu. C'est un prodige à nos yeux. C'est ici la journée que... C'est ici la soirée que... C'est ici la soirée que... C'est ici la soirée que... C'est ici la soirée que... C'est ici la soirée que l'Éternel a faite. Qu'elle soit pour nous un sujet d'allégresse et de joie. Oh! Accorde le salut. Oh! Donne la prospérité. Oh! Accorde le salut. Oh! Donne la prospérité. Oh! Accorde le salut. Oh! Donne la prospérité. Béni soit celui qui vient au nom de l'Éternel. Nous vous bénissons de la maison de l'Éternel. L'Éternel est Dieu. Qui c'est encore? Et Dieu, il nous éclaire. Attachez la victime avec des liens. Amenez-la jusqu'au corne de l'autel. Tu es mon Dieu, je te louerai. Mon Dieu, je t'exalterai. Loué! Loué! Loué! Loué! Loué! Mon début avec moi. Loué! Mon début loué! Mon début loué! Loué! Loué! Loué! Loué! Loué! Loué! Loué! Mais on dit louer l'Éternel, louer l'Éternel, louer l'Éternel. Louez l'éternel, ou capable de faire mieux que sabbat, mais on dit louez l'éternel. 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La droite de l'éternel est élevée, ma droite de l'éternel manifeste sa puissance. 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Hey, aïe, aïe, hey, la droite de l'éternel est élevée, la droite de l'éternel manifeste sa puissance. Où est-il la droite de l'éternel est élevé, la droite de l'éternel manifeste sa puissance. Déclarez ça, déclarez je ne mourrai pas, je vivrai et je raconterai les œuvres de l'éternel. C'est pour me raconter les œuvres, mon Dieu, c'est pour me raconter mes veines, mon Dieu, c'est pour me raconter puissance, mon Dieu, c'est pour me raconter autorité, mon Dieu, c'est pour me raconter la grâce de Dieu, c'est pour me raconter dimension, mon Dieu. 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
2: 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Levez-moi la victoire. 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Râlez force, on dit gloire. Râlez en dedans, on dit gloire. 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

0: Rendez à l'Éternel gloire et honneur. Rendez à l'Éternel gloire pour son nom. Prosternez-vous devant l'Éternel avec les ornements sacrés. La voix de l'Éternel retentit sur les eaux. La voix de l'Éternel fait gronder le tonnerre. L'Éternel fait gronder l'Éternel est sur les grandes eaux. La voix de puissante. 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L'Éternel brise les cèdres du Liban. Il les fait bondir comme des veaux. 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
3: someone could stay away from the
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3: parce que nam li prend en filet diable.
2: Because his soul has been caught by the snare of the devil.
3: Mkwè Pastor B te couvri ça avec.
2: Pastor B had covered that.
3: Guess I will les prisons spirituelles.
2: That's what we call spiritual prisons.
3: La Bible dit dans dernier jour.
2: The Bible says in the last days.
3: Satan qui pour le faire maintenant prison pendant 1000 ans.
2: Satan will be in prison for 1000 years.
3: Mais Satan pas un homme.
2: Satan is not a man.
3: Satan est un esprit.
2: Satan is a spirit.
3: Ou pas qu'à mettre un esprit dans une prison physique.
2: You cannot put a spirit in a physical prison.
3: Yon esprit c'est dans prison spirituelle pour mettre.
2: Your spirit you can put in a spiritual prison.
3: Donc la Bible dit Satan va le faire maintenant prison.
2: So when the Bible says Satan will be in a prison.
3: Pendant 1000 ans.
2: For 1000 years.
3: Son prison spirituelle.
2: It's a spiritual prison.
3: Pierre parlait de les esprits qui sont en prison.
2: Ça veut dire
3: quand un monde est libre.
2: Your body may be free.
3: Mais esprit en prison.
2: But his spirit is in prison.
3: Nam li dans prison.
2: His soul is in prison.
3: Et moun sa,
2: and that person.
3: Le nam li dans prison.
2: When his soul is in his prison.
3: Li gen liberté physique.
2: He has spirit.
3: Mais pas jamais liberté spirituelle.
2: But spiritually he's in prison.
3: Donc c'est ça qui fait prodigue ça qui dans le monde.
2: That's why this prodigal.
3: Nam li gen emprisonné dans le monde.
2: His soul is in prison.
3: Il faut faire des prières de guerre spirituelle.
2: And you have to have a spiritual prayer.
3: Qui pour aider chaînes à péter.
2: To help this break this chain.
3: C'est ça que fait Chalmis a dit, mon âme s'est échappée.
2: That's why the psalmist says, my soul.
3: Comme l'oiseau du filet de l'oiseleur.
2: From the fowls of
3: le filet s'est rompu.
2: So the filet
3: il s'est échappé.
2: My soul
3: donc levez mes mains, alors bref, faut prier là.
2: Raise your hand, you're gonna
3: pour
2: make
3: tout
2: a prayer.
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2: for every prodigal.
3: Que diable là.
2: That the enemy.
3: Emprisonné dans mes.
2: Has imprisoned their soul.
3: Et vous pouvez voir Dakar là là.
2: You can be in the house.
3: Et puis diable emprisonné dans mes petits tout.
2: And he imprisoned the soul of your children.
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2: They got looking out for film.
3: Nan mauvais musique.
2: Bad music.
3: Mauvais film.
2: Bad
3: mauvais livre y a pli. 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
2: And from that he has put a nas.
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2: But the children have no love for God.
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2: They don't have no love for God.
3: Il pas gay l'an sur les choses de Dieu.
2: Nothing good for God.
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0: Au nom de Jésus.
2: Genèse chapitre 41 versets 42 et 43. Genèse chapitre 41 versets 42 et 43. Pharaon ôta son anneau de la main et le mit à la main de Joseph. Il le revêtit d'habits de fin lin et lui mit un collier d'or au cou. Il le fit monter sur le char qui suivait le sien. Et l'on criait devant lui à genoux. C'est ainsi que Pharaon lui donna le commandement de tout le pays d'Égypte. Genèse chapitre 41, versets 42 et 43.
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2: Pharaon ôta son anneau de la main
3: et le mit
2: à la main de Joseph. Il le revêtit d'habits de fin lin et lui mit un collier d'or au cou. Il le fit monter sur le char qui suivait le sien, et l'on criait devant lui à genoux. C'est ainsi que Pharaon lui donna le commandement de tout le pays d'Égypte. 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Pour présenter aux éditions spéciales ce matin, on est avec vous le frère McDonald bien-aimé et le frère
4: Jeff Pierre. 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
2: Alléluia. Alléluia. Deutéronome 9 verset 3. Sache aujourd'hui que l'Éternel ton Dieu marchera lui-même devant toi comme un feu dévorant. C'est lui qui les détruira, qui les humiliera devant toi, et tu les chasseras, tu les feras périr promptement, comme l'Éternel te l'a dit. Deutéronome 9, verset 3. Deutéronome chapitre 9, verset 3. Sache aujourd'hui que l'Éternel, ton Dieu, marchera lui-même devant toi comme un feu dévorant. C'est lui qui les détruira, qui les humiliera devant toi, et tu les chasseras. Tu les feras périr promptement, comme l'Éternel te l'a dit. 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
6: 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Au nom de Jésus de Nazareth. 2 Corinthiens 10 verset 4. Car les âmes avec lesquelles nous combattons ne sont pas charnelles, mais elles sont puissantes par la vertu de Dieu pour renverser des forteresses. 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Dis-moi renverser. 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
6: 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Au nom de Jésus de Nazareth. 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

Toute malédiction générationnelle.

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2: Je souhaite que tu prospères à tous égards. 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
3: 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Ou sous Shekina FM. 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

0: 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Zacharie 4, verset 6. Alors il reprit et me dit, c'est ici la parole que l'Éternel adresse à Zorobabel. Ce n'est ni par la puissance, ni par la force, mais c'est par mon esprit, dit l'Éternel des armées. 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

0: De Nazareth.
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0: Je reconnais que je suis pécheur.
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0: 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Écris nom dans livre de vie. Pour pas jamais effacer encore. Remplis-moi et scellez-moi.
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2: 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D'ap chercher l'argent. Combien heures de temps nous passons dans la journée? Pour d'ap chercher la volonté de Dieu dans la vie.
5: Merci,
2: pour d'ap chercher présence. Dans le moment ça, Seigneur, nous venons bas aux premières heures de journée. Nous venons bas au sacrifice. Papa, recevoir.
5: Recevoir.
2: Papa, recevoir.
5: Recevoir.
2: Papa, recevoir.
5: Recevoir
2: semer adoration ça la cause
5: recevoir
2: semer petit temps ça que n'a pas ou
5: recevoir adoration
2: semer pour nous
5: recevoir
2: Seigneur
5: recevoir adoration
2: papa là nous pas qu'à ouvrir bouche
5: recevoir
2: que ça que nous t'es semé au parler pour nous
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2: papa là nous pas qu'à ouvrir bouche nous que ça nous t'es semé au parler pour nous papa là nous pas qu'à prier que ça nous t'es semé au que yo parler pour nous.
5: Yes.
2: Seigneur, là, nous pas qu'à jeûner.
5: Yes.
2: Que ça nous te semé.
6: Yes.
2: Papa, parle pour
6: nous.
2: Matin, papa, prends que nous. 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Prends force nous. Prends focus nous. Prends tout ça qui dans nous.
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2: Connaît tout ça que nous plantons, tout ça que nous semons, nous bonjour pour nous récolter. 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
5: Alléluia. Béni soit l'Éternel.
2: Béni soit l'Éternel.
5: Béni soit l'Éternel.
2: Alléluia.
5: Alléluia.
2: Genèse 41, le verset 42 à 43 dit, Pharaon dit à Joseph, vois, je te donne le commandement de tout le pays d'Égypte. Pharaon ôta son anneau de la main et le mit à la main de Joseph. Il le revêtit d'habits de fin lin et lui mit un collier d'or
5: alléluia
2: au cou.
5: Seigneur.
2: Il le fit monter sur le char qui suivait le sien.
5: Alléluia.
2: Et l'on cria devant lui à genoux. C'est ainsi que Pharaon lui donna le commandement de tout le pays d'Égypte.
5: Alléluia.
2: Bral li ça pour un créole. Et titre que nous gagnons pour sujet que nous pral prier pour aujourd'hui. C'est que richesse l'en changé quand.
5: Alléluia. Gloire à Dieu.
2: Richesse l'en changé quand.
5: Richesse t'a changé quand.
2: Faveur a changé quand. Intelligence l'en
5: changé quand.
2: richesse là.
3: Changer quand?
2: Alléluia.
3: Alléluia.
2: Il dit après ça. Pharaon dit Joseph, gardez, m'a mis au chef pour gouverner tout pays l'Égypte.
3: Alléluia.
2: Si Joseph.
3: Yes, Lord.
2: Yes. Que yo te vende. Pour elle yon raïl. À cause d'un côte.
3: Oui.
2: Papa le bali.
3: Yes, yes.
2: Même papa le saisit, elle dit, nous font rêve que moi j'ai 11 étoiles qui adorent devant.
3: Yes,
2: si Joseph ça.
3: Oui.
2: Yo arrive yo laguer l'on force. Yo arrive yo vendre.
3: Yes.
2: Li passé caille Potiphar côté yo accusé.
3: Yes.
2: Li entré dans prison. Et puis Joseph joint li campé devant Pharaon. Et puis Pharaon dit gardez. M'a met au chef.
3: Amen.
2: Pour gouverner tout pays l'Égypte.
3: Alléluia.
2: Besoin qu'on est dans qui Université Joseph t'est passé. Monsieur qu'on côté le t'est fait étude.
3: Alléluia.
2: Monsieur qu'on est en bas bouche qui est Joseph t'est levé. Gardez. M'a met au chef pour

un sujet d'allégresse et de joie. Ô céleste Père, nous te glorifions et nous t'élevons plus haut, Seigneur. Merci pour ce matin béni. Nous nous sommes réveillés et nous sommes en ta présence pour t'adorer, pour t'honorer, pour te célébrer. Car toi seul es digne, car toi seul es digne d'exaltation. Toi seul es digne de louange. Et ce matin, reçois nos louanges, reçois nos adorations qui nous viennent du fond du cœur, Seigneur. Remplis cette assemblée ce matin. Remplis cette assemblée avec ta présence. Remplis cette assemblée avec ton onction. Remplis cette assemblée, Seigneur, avec ta grâce, Seigneur. Et merci, Seigneur, car tu es là parmi nous et tu règnes. Tu es là parmi nous et tu domines en tout temps. Tu es là parmi nous et tu règnes au-dessus de tout nom. Ô Seigneur, merci

de recevoir la gloire. Alléluia. Rendez-lui la gloire. La gloire qui lui est due ce matin. Pour ce qu'il a fait dans nos vies. Pour sa fidélité. Pour son amour. Alléluia. Si, alléluia. Si t'as permis d'être dans ce lieu ce matin, c'est que Dieu.

Levez vos mains devant lui ce matin. Alléluia. Et l'esprit que vous avez reçu ne fait pas de vous des esclaves qui ont encore. Alléluia. Mais il fait de vous des enfants de Dieu. L'esprit que vous avez reçu en Jésus ce matin ne fait pas de vous des esclaves. Mais vous, vous êtes des enfants de Dieu ce matin. Alléluia, je ne sais pas. Tiens quelqu'un ce matin.

Seigneur. Nous avons la victoire par ta puissance, ô Éternel. Nous avons vaincu la mort. Seigneur, en ce matin, nous t'exaltons, nous t'honorons. En ce matin, nous te bénissons, toi, Jésus, le lit des vallées. Jésus, la pierre angulaire. Jésus, le rocher de notre salut. Nous t'exaltons ce matin, ô Dieu. Toi qui mérites toute la gloire, toute la puissance t'appartient. Ô Éternel, que ton nom est magnifique sur toute la terre. Ce matin encore, Seigneur, nous te disons merci. Merci pour notre vie. Merci, Seigneur, pour notre famille. Merci, Seigneur, pour ce ministère. Ô Éternel, que ton nom est puissant. Que ton nom est majestueux. Que ton nom est magnifique. Ô Éternel, nous t'exaltons. Toi, le pain de vie. Toi qui nous donne la vie éternelle. Seigneur, nous t'exaltons encore ce matin. Nous nous courbons à tes pieds pour t'honorer, pour te dire combien tu es grand pour nous.

0: notre vie, vivant Seigneur, à travers cette à travers ce ministère. Seigneur, ce matin encore une fois, nous t'exaltons, toi le Saint d'Israël, celui qui est le grand pasteur des brebis. Seigneur, ô Dieu, Seigneur, que ton nom, le nom de Jésus, le nom de Jésus, celui qui guérit, le nom de Jésus, celui qui vit en nous, le nom de Jésus, celui qui désaltère, le nom de Jésus, celui qui nous a retirés, Seigneur, des pourbiers du péché. Ce matin, nous t'exaltons, éternel Dieu, ton nom est grand et nous voulons te célébrer. Que ton royaume vienne, Seigneur, domine en nous, domine, Seigneur, sur notre famille. Domine, Seigneur, sur notre vie, parce que, Seigneur, à toi seul la gloire, à toi seul, Seigneur, la puissance, à toi seul la majesté. Seigneur, ce matin, nous t'exaltons, ô Éternel, nous te bénissons, Seigneur Dieu. Oui, Éternel, toi, Jésus, Jésus, Jésus, Jésus, Jésus, la pierre angulaire, Jésus, le lit des vallées, Jésus, le consolateur, Jésus, notre rédempteur, Jésus, notre bienfaiteur, Jésus, notre ami fidèle. Seigneur, nous t'exaltons, ô Père. Merci, Seigneur, pour le sacrifice de la croix. Merci, Seigneur, pour ton sang versé. Parce que, Seigneur, à travers ce sang, nous avons la vie éternelle. Oui, la vie qui vit en toi. La vie Zoé, la vie de Dieu. Merci Seigneur, parce que tu nous as fait, Seigneur, comprendre que par toi et en toi, Seigneur, nous avons la vie. Cette vie, Seigneur, qui vit éternellement. Cette vie, Seigneur, qui nous fait comprendre que la vie éternelle ne commence pas à la fin, mais nous la vivons dès maintenant. Merci Seigneur, ô Éternel, car tu t'es donné toi seul. Oui, Seigneur, tu as pris nos péchés, tu as pris nos offenses, tu as fait de nous un royaume de sacrificateurs pour Dieu ton Père. Nous t'exaltons, Seigneur, ce matin. Nous te disons merci, l'étoile brillante du matin, le Sauveur, toi la hausse de Saron. Merci, Seigneur, pour ton amour. Merci pour ta puissance. Ô Éternel, nous t'exaltons, Seigneur. Tu as vaincu la mort, tu es ressuscité et tu vis éternellement. Tu vis éternellement. Nul ne peut prétendre se comparer à toi. Nul ne peut être ton égal parce que tu es Jésus. Jésus, l'Amen. Jésus, le Fils du Très-Haut, Jésus, le Prince de Paix, Jésus, notre Maître, Jésus, notre Médiateur, Jésus, toi qui es le chemin, la vérité et la vie. Oui, Jésus, toi le Verbe, nous t'exaltons ce matin. Merci pour ta puissance, merci pour ton amour. Merci pour ta patience envers nous. Tu nous aimes d'un amour éternel. Avant même que les montagnes fussent nées et que tu eusses créé la terre, d'éternité en éternité, tu es Dieu. Merci Seigneur. Nous t'exaltons. Nous te bénissons. Alléluia. Alléluia. Alléluia. Alléluia.
1: Alléluia.
0: Que Dieu vous bénisse ce matin. Nous sommes en joie. La joie de Jésus nous donne cette parfaite paix. La paix que Dieu seul donne. Car dans sa parole, il nous dit, je vous laisse ma paix. Je vous donne ma paix. Pas la paix que le monde donne. Le monde te donne la paix et après, il te déclare la guerre. Mais Jésus, il te donne cette paix, parfaite paix, douce paix. Que votre cœur ne se trouble point et ne s'alarme point. Croyez en Jésus, le Fils de Dieu, le Fils du Très-Haut. Ce matin encore, nous élevons le nom de Jésus. saluer votre voisin de gauche et de droite. Que Dieu vous bénisse. Que Dieu vous comble de sa paix et que sa puissance se manifeste dans votre vie éternellement. Nous voulons aussi saluer nos campus à travers le monde, TG France, TG Montréal, TG Cap-Haïtien, TG Port-au-Prince. Et vous qui nous suivez en ligne, nous vous saluons. E-Campus de Tabernacle de Gloire, que le Dieu de paix vous accorde sa grâce ce matin et qu'il vous donne la paix, cette paix que vous choyez, cette paix que vous chérissez. Que Dieu vous bénisse. Nous allons prendre la communion. Si vous n'avez pas cet élément, nous vous recommandons de réclamer auprès de l'un de nos huissiers. Dans 1 Corinthiens 11, les versets 23 jusqu'au verset 26, le Seigneur nous dit: car j'ai reçu du Seigneur ce que je vous ai enseigné. C'est que le Seigneur, dans la nuit où il fut livré, prit du pain, et après avoir rendu grâce, le rompit et dit: ceci est mon corps qui est rompu pour vous. Faites ceci en mémoire de moi. Nous allons prendre ce pain qui représente le corps de Jésus, ce corps qui a été brisé, brisé pour nos péchés, brisé pour nos iniquités. Car à travers Jésus, nous avons la victoire. À travers Jésus, nous avons la rédemption. Seigneur, merci. Merci pour ton corps, brisé pour nous à la croix, plus de 2000 ans. Jusqu'à ce jour, tu vis. Tu vis en nous. Tu es réel. Tu es fidèle. Nous t'exaltons, Seigneur. Mangeons-en tous.

0: De même, après avoir soupé, il prit la coupe et dit, « Cette coupe est la nouvelle alliance en mon sang. Faites ceci en mémoire de moi, toutes les fois que vous en boirez. Car toutes les fois que vous mangez ce pain et que vous buvez cette coupe, vous annoncez la mort du Seigneur jusqu'à ce qu'il vienne. Merci Seigneur pour ton sang versé. » Ce vin qui représente le sang de Jésus, le sang qui nous donne la vie, le sang qui nous guérit, ce sang qui nous justifie auprès de toi. Merci Seigneur. Buvons ensemble. Alléluia. Alléluia. Maintenant, nous allons recueillir l'offrande de l'Assemblée. Nous allons recueillir l'offrande de l'Assemblée. Vous qui nous suivez en ligne, si vous êtes, vous qui êtes avec nous dans les campus, nous vous encourageons de prendre une enveloppe. Si vous nous suivez en ligne, cliquez sur le lien numéro 2.
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0: Et si vous nous suivez à partir de l'application Shekinah, cliquez sur le bouton cœur. 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Et si vous êtes en présentiel, prenez une enveloppe. Et vous qui êtes membre de Tabernacle de Gloire, nous vous encourageons à utiliser Electio ou clic. Vous pouvez aussi scanner votre écran pour participer avec nous. Ce matin encore, Dieu a fait de grandes choses et nous sommes dans la joie. Pendant que vous remplissez votre enveloppe, nous vous encourageons à scanner votre écran pour la carte de connexion. La carte de connexion, cette carte, vous pouvez utiliser aussi la carte physique ou cliquer sur le code QR qui est aussi sur YouTube, le lien numéro 9. 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Veuillez remplir cette carte. La carte de connexion nous fait savoir qui est avec nous durant les services. Cela nous aide à comptabiliser nos membres.

0: Seigneur, nous sommes tes enfants. Oui. Enfants que tu aimes parce que tu t'es donné pour nous. Enfants, Seigneur, que chaque jour tu protèges. Ce matin, Seigneur, nous sommes venus en ta présence pour te glorifier. Et nous venons aussi, Seigneur, t'offrir une partie de notre vie à travers la vie que tu nous as donnée. Si nous vivons encore, si nous respirons encore, c'est grâce à toi. Merci pour ta présence dans notre vie. Merci pour la force que tu nous as donnée. Merci pour le courage, Seigneur. Nous t'exaltons, ô Éternel. Que l'offrande du matin que nous t'offrons, que l'offrande monétaire que nous t'offrons, Seigneur, soit pour toi sujet de gloire. Nous voulons t'exalter, nous venons t'honorer, parce que ce que tu nous donnes, Seigneur, nous te le remettons en retour, parce que tu nous es cher. Au nom de Jésus, nous t'en prions. Amen. Faites passer vos enveloppes. Vous qui êtes en ligne, continuez à honorer le Seigneur à travers vos offrandes. Comme ça, Dieu continue aussi à vous bénir pour la manifestation de sa gloire. Amen. Amen. Amen.
1: Amen.
0: Nous vous rappelons que nos 40 jours continuent. 40 jours de gloire, 40 jours de victoire, 40 jours de percée surnaturelle. Et ce dimanche, nous entamons notre 4e semaine. Nous vous rappelons que les portes sont ouvertes à partir de 6h. 6h jusqu'à 7h, nous avons une heure de prière, une heure de temps de prière, fervent prière. Et nous vous encourageons à venir. Venez avec la famille, venez avec vos amis. Et comme ça, Dieu continuera à vous bénir. Nous vous rappelons que nos 4 jours de conférence se feront du 9 au 12 juillet. 9 au 12 juillet. Cliquez sur le lien numéro 25. Lien numéro 25 pour l'enregistrement. Veuillez vous faire enregistrer. Parce que cela va nous permettre de comptabiliser nos membres, de comptabiliser la quantité de personnes qui sera avec nous. 4 jours de conférence du 9 au 12 juillet. Ce sera ici, au plus beau local de Miami, dans notre maison mère, dans notre chère église. Et que Dieu continue toujours à vous bénir. Vous allez vous saluer les uns les autres par un nom, par le nom, par la chaleur. Et comme ça, vous allez aussi faire un geste d'amour. Saluez-vous donc ce matin. Nous vous saluons, vous qui êtes en ligne sur YouTube, vous qui êtes en ligne à travers nos campus, si vous êtes aussi sur Zoom, nous vous saluons ce matin et que Dieu continue à vous bénir et que Dieu continue avec la grâce qu'il vous a donnée, cette grâce parfaite, cette grâce éternelle.

son enfant. Alléluia. Mon Père agit. Mon Père agit. Alléluia. Mon Père, tu es mon Père Jésus. Merci Seigneur. Merci Seigneur. Merci Alléluia. Je suis enfant de Dieu. Est-ce que vous pouvez réaliser chaque mot de cette chanson? Je suis enfant de Dieu, le Dieu fidèle, le Dieu grand, le Dieu qui est au-dessus de tout Dieu, le Dieu qui règne éternellement, le Dieu qui règne d'âge en âge, le Dieu fidèle, le roi des rois, le Seigneur des seigneurs, Alpha et l'Oméga, celui, Alléluia, qui ne nous laissera jamais tomber.

Dieu. Il y a quelque chose en vous qui doit entendre. Alléluia, cette parole ce matin. Je suis enfant de Dieu. Il y a une situation, alléluia, qui doit entendre cette parole ce matin. Je suis enfant de Dieu. Il y a une

0: 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Je suis enfant de Dieu. Sa parole a dit, je suis comme un arbre planté ou un courant d'eau et qui donne son fruit en sa saison et dont le feuillage ne se fait point. Alléluia. Je suis enfant de Dieu. Je t'adore, Seigneur. Je t'adore. Je t'adore, Jésus. Tu es digne de recevoir la gloire. Tu es digne d'être adoré. Tu es digne d'être élevé en ce lieu ce matin. Merci, Seigneur.
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vie desséchée. Est-ce que tu peux demander au Seigneur d'inonder ta vie? Est-ce que tu peux demander au Seigneur de, dans le nom de Jésus, d'arroser tout ce qui a été desséché? L'Éternel, inonde ce lieu de ta présence. Parce que nous avons besoin de toi. Est-ce qu'on peut acclamer le Seigneur? Est-ce

peut acclamer celui qui était là hier et qui vit aujourd'hui et éternellement. Celui, quand il parle, les choses arrivent. Celui est

acclamé, le ressuscité. Est-ce que en ligne peut rabassia da baba baba? Est-ce que en ligne peut acclamer?

0: ressuscité.
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présence en ce lieu. Merci, Papa. Merci, Saint-Esprit. Que ton nom soit loué, Père. Que ton nom soit exalté. Alléluia. Alléluia. Alléluia. Alléluia. Est-ce que Oli peut dire Alléluia? Les campus connectés, Alléluia. Ici à Miami, Alléluia. Alléluia. Gloire à Jésus. Gloire à Jésus. Nous allons lire maintenant la vision, notre vision au nom de Jésus de Nazareth. Alléluia. Gloire à Jésus. Alléluia. Notre but au tabernacle de gloire, c'est de former une famille aimante qui glorifie Dieu par une vie d'adoration passionnée, de prières ferventes, d'application fidèle des Écritures, de communion fraternelle sincère, d'évangélisation efficace et d'une solide formation de disciples pour l'expansion du royaume de Dieu dans le monde entier. Est-ce qu'on peut acclamer le Seigneur? Est-ce qu'on peut acclamer le Seigneur? Alléluia! Alléluia! Gloire à Jésus! Et on va lire maintenant le verset pour le message de la parole de Dieu. Alléluia! Donc, nous allons lire ensemble Hébreux 11, verset 1er, à la gloire de Dieu. Hébreux 11, verset 1er, au nom de Jésus, ensemble. Or, la foi est une ferme assurance des choses qu'on espère, une démonstration de celles qu'on ne voit pas encore. Or, la foi est une ferme assurance

acclamer, dites-moi gloire. Gloire. Est-ce qu'on peut acclamer le Seigneur pour nos campus connectés? Est-ce qu'on peut acclamer Dieu pour nos 70 campus, notre campus en ligne? Est-ce que quelqu'un peut acclamer le Seigneur pour ça? Est-ce qu'on peut acclamer? Est-ce qu'on peut glorifier le nom de Jésus en ce lieu? Dites-moi gloire. Gloire.

Amen, dites-moi gloire. Gloire. Et maintenant, acclamez le Seigneur pour votre vie, pour votre voisin de gauche et de droite, pour ceux qui sont en ligne. Est-ce qu'on peut acclamer Dieu pour les 40 jours de jeûne?

0: dans ce lieu. Alléluia! Alléluia! Donc nous sommes dans les 40 jours de jeûne et nous allons entamer notre quatrième semaine aujourd'hui. Est-ce qu'on peut encore acclamer le Seigneur? Est-ce qu'on peut encore acclamer le Seigneur? Donc ça continue, on est à notre quatrième semaine et nous rendons gloire au Seigneur dans le nom de Jésus de Nazareth. Et asseyez-vous dans la présence de Dieu. Amen. Alléluia. Alléluia. Gloire à Jésus. Alléluia. Alléluia. Saint-Esprit, merci. Au nom de Jésus. Gloire à Jésus. Amen. Nous remercions le Seigneur pour ce qu'il va faire aujourd'hui et nous en sommes reconnaissants au nom de Jésus. Alléluia. Est-ce qu'on peut prendre 30 secondes pour prier le Seigneur? Est-ce qu'on peut prendre 30 secondes pour prier au nom de Jésus?
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0: L'audace de la foi. Hébreux chapitre 11, verset 1er à 11, verset 1er. Or, la foi est une ferme assurance des choses qu'on espère, une démonstration de celle qu'on ne voit pas. Or, la foi est une ferme assurance des choses qu'on espère et des choses qu'on ne voit pas. Donc, le message que le Seigneur m'a chargé de vous prêcher ce matin, c'est basé sur la foi. Dites-moi la foi. Donc, nous allons prêcher sur la foi. Mais pas seulement une foi simple, mais nous allons prêcher sur l'audace de la foi. Donc, depuis 31 mai, on a commencé avec nos 40 jours de jeûne. Depuis 31 mai, on est là à prier le Seigneur. Alléluia. Donc, surtout aujourd'hui, on est au 22e jour de nos 40 jours de jeûne. On remercie le Seigneur pour cela. Donc, nous sommes là dans la présence de Dieu. Nous sommes là à chercher la présence de Dieu. Nous sommes là à chercher la face de Dieu chaque jour. Dès 5h PM, on est là. Dès 6h, on est connecté avec Miami jusqu'à l'heure de la gloire. Donc, on est là à prier Dieu. Et surtout en ce moment, nous remercions le Seigneur pour ce qu'il fait dans la vie de nos parents spirituels qui, en ce moment, nous donnent des révélations sur nos problèmes, sur des problèmes qu'on appelle problèmes pongongon. Alléluia. Donc, le Seigneur nous a parlé chaque soir. Le Seigneur nous a éduqués. Le Seigneur nous a parlé. Nous rendons gloire au Seigneur pour ça. Mais malgré nos prières, malgré nos temps dans la présence de Dieu, il y a pour certains, au lieu de voir leur situation changer, au lieu de voir le Seigneur agir, au lieu de voir des visions, au lieu de recevoir une parole, ils voient de préférence les choses se détériorer. Au lieu de voir que ça avance, les choses devenaient encore pires. Ça va de mal en pis. Nous ne voyons aucun signe visible de Dieu. Alors certains commencent à demander, est-ce que Dieu vraiment est en train de m'écouter? Est-ce que Dieu vraiment me voit? Est-ce que Dieu vraiment, durant les 40 jours de jeûne, durant ces 22 jours, est-ce que Dieu vraiment écoute mes prières? Parce que je suis là au 22e jour, j'ai une promesse en main, jusqu'à date, aucun signe, aucune révélation, aucun songe. Donc, lorsque tu arrives en ce moment, lorsque tu arrives surtout dans ces temps, tu commences à s'être découragé. Tu commences à être découragé. Tu commences à perdre la foi. Mais ce matin, le Seigneur m'a chargé de vous dire, au lieu de s'être découragé, le Seigneur m'envoie vous dire de garder la foi. Non seulement de garder la foi, mais de garder une vraie foi. Dites-moi gloire. Le Seigneur m'envoie te dire, donc tu n'as pas à être découragé. Ce dont tu as besoin ce matin, c'est de la foi. Encore, dites-moi foi. Parce que quand la parole de Dieu nous dit que la foi est une ferme assurance des choses qu'on espère, une démonstration de celles qu'on ne voit pas. Donc ce matin, au lieu d'être découragé, le Seigneur a envoyé une parole. Et le Seigneur veut te dire, pour traverser cette période, tu vas avoir besoin de la foi. Le Seigneur m'envoie te dire, pour traverser cette période, pour recevoir la promesse durant les 40 jours de jeûne, non seulement tu as besoin de la foi, mais tu as besoin d'une foi audacieuse. Dites-moi foi audacieuse. Foi audacieuse. Mais avant d'arriver à ce type de foi, nous avons trois types de foi qu'on appelle souvent la foi qu'on doit démasquer dans notre vie. Alléluia. Nous avons trois types de foi qu'on doit démasquer, déraciner. Donc ce matin, pour cultiver l'audace de la foi, nous avons besoin de démasquer ces trois types de foi. Et dans le nom de Jésus, je prie qu'après ce message, tu vas recevoir ta foi audacieuse pour traverser toute situation difficile. Dans le nom de Jésus, dites-moi gloire! Gloire! Et comme je disais tout à l'heure, donc nous avons trois types de foi à démasquer. Si vous prenez note, donc nous pouvons commencer dès maintenant. Premier type de foi à démasquer, c'est la foi intellectuelle. Dites-moi foi intellectuelle. Donc, la foi intellectuelle, c'est une foi, si vous me suivez et me regardez, c'est une foi qui s'est développée ici. C'est une foi qui s'est développée ici dans la tête, qui grandit dans la tête, qui grossit dans la tête, et reste bloqué dans la tête sans jamais descendre dans le cœur. La foi intellectuelle, je le dis encore, c'est une foi qui s'est développée dans la tête, qui grandit dans ta tête, grossit dans ta tête et n'est jamais descendue dans ton cœur. La foi intellectuelle, c'est lorsqu'une personne a lu beaucoup d'informations, a retenu beaucoup d'enseignements, a écouté beaucoup de prédications, a fait beaucoup plus de 40 jours, peut décortiquer tous les chapitres et les versets de la Bible. C'est une personne qui a lu tellement la Bible et la personne a lu plus d'une dizaine de fois. La personne croit même en certaines informations, mais cette personne, malgré toutes ces informations, n'a jamais laissé la parole de Dieu la transformer. Un bel exemple, c'est Nicodème. La Bible nous raconte l'histoire de Nicodème qui se trouve dans Jean chapitre 3. Donc, Nicodème, il était un pharisien. Donc, Nicodème a fait les recherches sur Jésus. Nicodème savait qui était Jésus. Nicodème savait même la généalogie de Jésus. Nicodème sait bien qui est Jésus. Il sait bien qui est Jésus jusqu'à ce que dans Jean chapitre 3 verset 2, Nicodème est arrivé et dit, il vient auprès de Jésus et dit, Rabbi, nous savons, Rabbi, moi c'est Nicodème qui te parle. Rabbi, je sais bien que tu es un docteur venu de Dieu. Car personne ne peut faire des miracles que tu fais. Donc Nicodème a dit, je sais bien que tu es un docteur venue de Dieu. Je sais bien, d'après ce que j'ai vu et entendu, tu es bien le Fils du Dieu vivant. Donc, Nicodème avait une connaissance parfaite de Jésus. Il savait bien que Jésus était venu de Dieu. Il savait bien que Jésus faisait des miracles et à cause de cela, Jésus était le Fils de Dieu. Mais une chose, Nicodème a su tout ça, mais Nicodème n'a jamais laissé Jésus rentrer dans son cœur. Pourquoi vous le dites, Pasteur Laurie? C'est parce que arrivé dans Jean 3, verset 3, OK, Jésus a dit, Nicodème, Nicodème, oui, tu as dit que tu me connais, mais je te dis en vérité, je te le dis. Si un homme ne naît de nouveau, Nicodème, si un homme ne naît de nouveau, il ne peut voir le royaume de Dieu. Donc, autrement dit, Jésus était en train de lui dire, Nicodème, tu connais bien des choses sur moi. Oui, c'est vrai. Nicodème, je sais que tu participes dans tous les 40 jours. Oui, c'est vrai. Nicodème, je sais que tu es là chaque jour à adorer le Seigneur. Oui, Seigneur, je suis là. Mais Nicodème, tu n'as jamais laissé mes messages te transformer. Tu as seulement gardé mes messages dans ta tête. Tu as seulement laissé mes messages rester dans ta tête. Et à chaque fois que je te demande de laisser mon message te transformer, tu n'as pas laissé mes messages te transformer. Donc c'est pour cela que je te dis, Nicodème, que en vérité, si tu ne nais de nouveau, et tu ne vas pas voir le royaume de Dieu. Et je déclare dans le nom

c'est la foi temporaire. Donc, pour expliquer la foi temporaire, donc Jésus a pris la parabole du semeur. Un semeur sortit pour semer et il sema sa semence sur différents types de terrain. Et dans Luc 8, verset 13, allons mettre le verset. Dans Luc 8, verset 13, il dit « Ceux qui sont sur le roc, ce sont ceux qui, lorsqu'ils entendent, lorsqu'ils reçoivent la parole, la reçoivent avec joie. » Encore, « Ceux qui sont sur le roc, ce sont ceux qui, lorsqu'ils entendent la parole, la reçoivent avec joie. » Mais le Seigneur a continué pour dire, « Mais ils n'ont point de racines. » Ils croient pour un temps. Ils succombent au moment de la tentation. Remarquez bien, Jésus dit qu'il croit pour un temps, mais il n'a pas de racines. Il croit aussi longtemps qu'il n'y a pas de problème. Il croit aussi longtemps qu'ils peuvent payer le loyer. Il croit aussi longtemps qu'il n'y a pas de maladie. Il croit aussi longtemps qu'il n'y a pas d'humiliation. Il croit aussi longtemps qu'il n'y a pas de difficulté. Mais au moment où les difficultés arrivent, ils compromettent leur foi. Au moment où les difficultés arrivent, au moment où le loyer arrive, au moment où la situation arrive, au moment où les choses difficiles arrivent, au moment où le licenciement arrive, au moment où l'eviction letter arrive, il oublie tout ce qu'il avait reçu de Jésus. Ces personnes-là, ces personnes ayant une foi temporaire, au moment où cette difficulté arrive, oublient ce qui était Jésus. Oublient celui qui dit « Je ne vous abandonnerai point ». Oublient celui qui dit « Je n'ai jamais vu le juste abandonné ». Je n'ai jamais, malgré la situation, malgré les tourments, je sais que tu souffres, je sais qu'il y a un problème de loyer, je sais qu'il y a un problème de licenciement, je sais qu'il y a un problème d'immigration, mais moi, l'Éternel, je te dis, je n'ai jamais vu mon fils, je n'ai jamais vu le fils. Hey, je n'ai jamais vu le Fils de Dieu, les justes, abandonnés, et ni sa prospérité, mendiant son pain. Donc ces personnes avec une foi temporaire oublient les promesses de Jésus.

0: ça. Ils n'ont pas de racines. Ils n'ont pas de fondement. Tant qu'il y a de problème, tant qu'il n'y a pas de problème, il y a une grande foi. Mais dès que le problème arrive, leur foi disparaît. L'exemple de Pierre. Matthieu chapitre 14, versets 22 à 33. Mais nous allons lire verset 22. À la quatrième veille de la nuit,
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0: Allons d'abord dans Matthieu 14, verset 22. Retournez au verset précédent. Aussitôt, après, il obligea les disciples, Jésus obligea les disciples à monter dans la barque et à passer avant lui à l'autre côté. Pendant qu'il renverrait la foule, quand il l'eut renvoyé, Jésus monta sur la montagne pour prier. Pour prier à l'écart. Et comme le soir était venu, Jésus était seul. Verset 24. La barque, déjà au milieu de la mer, était battue par les flots, car le vent était contraire. Et à la quatrième veille de la nuit, Jésus alla vers eux, marchant sur la mer. Et quand les disciples le virent marcher sur la mer, il fut troublé.

et dire « Ça, c'est un fantôme. » Et dans leur frayeur, ils poussèrent des cris. Et Jésus leur dit aussitôt « Rassurez-vous, c'est moi, n'ayez pas peur. » Et là, je vais commencer à te prêcher. Et Pierre lui répondit « Seigneur, Seigneur, si c'est toi, ordonne que j'aille vers toi sur les eaux. » Et Jésus dit, « Viens, Pierre. » Et Pierre sortit de la barque. Pierre commence à marcher. Pierre commence à marcher sur l'eau. Et l'eau qui était liquide, le fait que les yeux de Pierre étaient rivés sur Jésus, l'eau n'a pas d'autre choix que de devenir solide. Alléluia! Le fait que les yeux de Pierre étaient rivés sur Jésus en sortant de la barque, automatiquement, l'eau qui était liquide devient solide sous les pieds de Pierre. Est-ce que je suis en train de prêcher à quelqu'un ce matin? Est-ce que je suis en train de prêcher à quelqu'un ce matin? Donc Pierre, avec Jésus à ses côtés, Pierre défiait même les lois de la nature. Avec Jésus à ses côtés, Pierre ne respectait pas les lois de la nature. Comment? Allons voir. Pierre commençait à marcher. Marcher. Oh oui, je vois Pierre commencer à marcher pour venir dans les 40 jours de jeûne. Pierre est ici, les yeux rivés sur Jésus. Pierre est là en train d'adorer le Seigneur. Pierre est là en train de faire son ministère parce que ses yeux sont rivés sur Jésus. Mais n'oubliez pas, hein, Pierre a un problème de foi temporaire. Alléluia. Donc Pierre a un problème de foi temporaire. Autant qu'il n'y a rien du tout, autant qu'il n'y a pas de difficulté, Pierre est là comme Ananias à chanter, à louer le Seigneur parce qu'il n'y a pas de problème. La bénédiction, on a prononcé les mots de bénédiction. Donc Pierre est là, Pierre tout feu, tout flamme, il est là adorer le Seigneur. Pas de souci, parce qu'il n'y a pas de problème. Ok? Donc Pierre a pris sa voix.

arrivait chez lui avec le chant, etc. Pierre l'a adoré, adoré. Mais, dites-moi, mais, une fois arrivé à la maison, il y a un problème. Le premier problème, c'est que sur la table en rentrant, il a vu que la lettre, eviction letter, est déposée sur la table. N'oubliez pas, les yeux de Pierre étaient fixés sur Jésus. Et automatiquement que la lettre est sur la table, et maintenant l'eau qui était solide, le fait que Pierre n'a pas regardé à Jésus, s'est préoccupé de l'eviction letter. Donc l'eau maintenant commence à devenir liquide. Mais jusqu'à présent, il garde encore la foi. Alléluia. Et une fois arrivé maintenant dans la salle à manger ou le salon, non seulement il avait déjà trouvé l'eviction letter, le papier d'éviction, maintenant il a trouvé le papier de licenciement. Papier de licenciement, lettre d'éviction, problème total, capital. Mais n'oubliez pas, Jésus était en face de Pierre. Jésus est toujours en face de Pierre. Jésus est toujours en face de Pierre. Mais Pierre s'est retourné. Et dit, n'était-ce pas là durant les 40 jours? N'avait pas prié durant ces 40 jours, n'avait pas cherché la présence de Dieu durant ces 40 jours. Pourquoi ces deux lettres? Pourquoi? Au lieu que Pierre regarde à Jésus et dit « Aucun malheur ne m'arrivera, aucun fléau n'approchera de ma tente.

ce matin, au lieu que Pierre allait dans Ésaïe 54, verset 17, pour dire « Toute âme forgée contre moi sera sans effet et que toute langue qui s'élèvera en justice contre moi sera condamnée. » Au lieu que Pierre a laissé ses yeux fixés sur Jésus, Pierre a eu peur et a retiré ses yeux sur Jésus. Et Pierre commençait à enfoncer. Est-ce que vous vous voyez dans l'histoire de Pierre ce matin? Est-ce que durant les 40 jours, vous vous voyez dans l'histoire de Pierre? Au lieu de laisser tes yeux rivés sur Jésus, tu as oublié que Jésus a défié les lois de la nature pour toi. Tu as oublié que Jésus, si ce n'était pas Jésus, tu ne serais pas là ce matin. Tu as oublié que Jésus avait déjà résolu un problème d'oxygène pour toi. Si tu penses que ce n'était pas nécessaire, va dans les hôpitaux ce matin. Va voir combien de personnes ont besoin de respiration. Et toi, tu as le souffle de Dieu. Tu as la vie de Jésus en toi. Tu as la vie de Jésus en toi. Mais au lieu

0: ciment, alors que Dieu est le maître de tout. Tu as retiré tes yeux sur Jésus qui est le consolateur, tes yeux sur Jésus qui est le réparateur des brèches, qui est Jésus, celui qui peut tout, celui quand il ordonne et elle existe, celui dont il parle, la chose ne va pas retourner, la parole ne va pas retourner à elle-même sans aucun effet. Au lieu de regarder à Jésus, mais avec ta foi temporaire, tu te laisses effondrer. Tu es au 22e jour, tu te sens effondré. Tu as retiré tes yeux sur Jésus. Mais ce matin, je déclare dans le nom de Jésus de Nazareth, dans le nom de Jésus de Nazareth, tu vas recevoir ta foi, tu vas recevoir la vraie foi et tu vas démasquer dans le nom de Jésus toute fausse foi temporaire. Si vous êtes d'accord, dites-moi gloire, gloire. Donc nous devons démasquer la foi temporaire. Nous devons démasquer la foi intellectuelle. Troisième type de foi qu'il faut démasquer encore. Il faut démasquer la foi miraculeuse. Donc, troisième type de foi qu'il faut démasquer, c'est la foi miraculeuse. La foi miraculeuse en elle-même n'est pas mauvaise. Parce que c'est une foi qui peut faire des miracles. C'est une foi qui peut recevoir des miracles. Mais le problème avec cette foi, encore cette foi n'a pas laissé Jésus le transformer. Tu peux faire des miracles. Oui, tu peux poser la main sur une personne. Une personne peut être guérie. Tu es là chaque soir à prier. Il y a même des témoignages. Mais Jésus n'est pas au-dedans de toi. Pourquoi? Allons dans Luc 10, verset 17. C'est le Seigneur qui le dit. Les disciples disent, Seigneur, Seigneur, les disciples de Jésus, les disciples de Jésus qui avaient reçu la foi miraculeuse. Seigneur, Seigneur, les démons même nous sont soumis en ton nom.
1: Quand je suis
0: Seigneur, Seigneur, durant les 40 jours, même les démons sont soumis en ton nom. Mais remarquez bien, il était en joie parce qu'il avait vu la puissance de Dieu agir. Mais le problème qu'il y a, parmi les disciples qui parlaient, qui disent, même les démons nous ont soumis en son nom. Tu sais ce qui était parmi eux? Judas. Judas, celui qui a trahi Jésus. Judas était là avec Jésus chaque jour. Judas faisait des miracles. Mais Judas avait un problème. Judas n'a pas laissé le Saint-Esprit de Dieu l'imprégner dans toute sa dimension. Judas a cherché la grâce de Jésus, mais Judas n'a pas cherché la face de Jésus. Judas a cherché la grâce qui était en Jésus, mais Judas n'a pas cherché l'intimité avec Jésus. Judas n'a pas cherché la présence de Dieu. Judas n'a pas cherché la face de Dieu. Ce que vous avez besoin, c'est de chercher premièrement le royaume. Le royaume. Le royaume, le royaume, ma sœur, le royaume, le royaume, le royaume, le royaume, et toute chose, toute chercher premièrement la face de Dieu, le royaume de Dieu, et après ça toutes choses vous seront données. Donc, la foi miraculeuse, C'est une foi qui est juste basée sur les miracles. Mais ce que Jésus veut ce matin, Jésus veut que tu cherches sa présence, sa face en lieu et place de sa grâce. Cherche la face de Dieu. Lorsque Jésus a appelé ses disciples, il a appelé pour que ses disciples soient avec lui. D'abord, cherchez sa présence. D'abord, cherchez le royaume de Dieu et sa justice. D'abord, le royaume de Dieu et sa justice. Et je prie maintenant dans le nom de Jésus que toute foi miraculeuse disparaisse dans nos vies à jamais. Si vous êtes d'accord, dites-moi gloire, gloire. Donc, nous devons chasser ces trois types de foi. Donc maintenant, Pasteur Laurie, vous dites que je dois éviter la foi intellectuelle, la foi temporaire, la foi miraculeuse. Donc quel type de foi même que je dois cultiver? Donc la foi dont je veux vous parler ce matin, ce n'est pas la foi intellectuelle, ce n'est pas la foi temporaire, ce n'est pas seulement la foi miraculeuse, mais c'est la vraie foi. Une foi authentique. Une foi audacieuse. Est-ce qu'on est là avec moi? Une foi indubitable. Une foi qui ne peut être pas contestée. Quand il ordonne. Une foi, quel que soit le problème. Vous qui m'écoutez en Haïti, quel que soit le problème, les situations, les kidnappings, les viols. Vous qui êtes ici aux États-Unis, quel que soit le problème de ICE, quel que soit, vous avez besoin d'une foi indubitable, une foi authentique. Donc allons rapidement, encore dans Hébreux 11, verset 1er, il dit « La foi est une ferme assurance des choses qu'on espère, une démonstration de celles qu'on ne voit pas. » Donc le mot que je veux souligner maintenant, c'est le mot « assurance ». Dites-moi « assurance ». Assurance. Donc, dans le mot grec, on peut comprendre ce mot sur deux formes. Sur hypostasis. Hypostasis. Hypo qui veut dire en dessous et stasis qui veut dire se tenir. Donc, pour vous expliquer mieux, donc, par exemple, il y a une chaise. Il y a la chaise là que vous êtes assis. Donc, cette chaise là est supportée par des hypostasis. Cette chaise là est supportée par quatre hypostasis. Donc, le fait que la foi, donc l'assurance, c'est ce qui supporte quelque chose. Donc cette chaise là que vous êtes assis est supportée par quatre choses, par quatre hypostasies. Mais avec le temps, ce mot a pris un sens métaphorique. Il peut représenter un document légal. Amen, amen. Est-ce qu'on est là avec moi? Est-ce qu'on est là avec moi? On va terminer, mais est-ce qu'on est là avec moi? Donc, avec le temps, ce mot, le mot assurance qui est hypostasis, a pris un sens métaphorique. Il pouvait représenter un document légal. Amen. Une preuve, un titre qui supporte une déclaration. Par exemple, si tu vas dans un magasin, tu vas acheter quelque chose et tu veux le remboursement. Donc, ce que tu vas représenter pour dire que tu as acheté quelque chose, tu vas représenter le document. Tu vas donner le document. Tu vas donner ton hypostasis. Alléluia. Et encore, par exemple, quelqu'un qui a acheté une maison, peu importe, la personne a acheté une maison. Mais si ton nom n'est pas sur le papier, tu n'as pas de maison. Si ton nom n'est pas sur le papier, tu peux dormir dans la maison, tu peux vivre dans la maison, tu peux rester dans la maison 2 ans, 3 ans, 4 ans et même payer la maison. Mais si ton nom n'est pas sur le papier, tu n'as pas de maison. Mais en retour, il y a quelqu'un qui peut être là ici à Miami et a acheté une maison en Haïti. Même si la personne n'a pas mis les pieds dans la maison en Haïti. Mais le fait que son nom est sur le papier, c'est ma maison. Est-ce que vous comprenez? Le fait que le nom, même si je ne vis pas dans la maison, mais le fait que mon nom est sur le papier, c'est ma maison. Donc je suis en train de voir, la foi maintenant est une ferme assurance des choses qu'on espère. Donc on peut comprendre maintenant que la foi est comme le titre de propriété des bénédictions que nous espérons en Dieu. La foi, c'est comme le document spirituel. La foi, c'est comme le document. Aïe! La foi, c'est comme le document. Même si le docteur dit que tu ne vas pas guérir, mais le Seigneur t'a dit non, tu ne vas pas mourir. Donc garde la foi. Donc ça, c'est le document que j'ai pour dire que je suis guéri. Donc la foi, on peut comprendre que la foi est comme le titre de propriété des bénédictions que nous espérons. La foi, c'est le document spirituel que j'attends de Dieu. La foi, c'est le titre de toute grâce que j'attends entre les mains de Dieu. La foi, c'est le papier de ma bénédiction. Laissez-moi juste vous prêcher un petit moment. Prenons l'exemple d'Abraham. Abraham a 75 ans, a reçu une promesse d'une multitude. Abraham a reçu une promesse de multitude. 75 ans, promesse de multitude. Le Seigneur a dit à Abraham que je vais te bénir. Allons ensemble. Donc, l'Éternel dit à Abraham, va-t'en de ton pays, de ta patrie et de la maison de ton père dans le pays que je te montrerai et je ferai de toi une grande nation. Je te bénirai et je rendrai ton nom. Ça, c'est le papier légal de Abraham. Ça, c'est le papier légal de Abraham. Chers amis, pour comprendre Abraham, pour comprendre ce type de foi, il faut être fou ou folle pour Jésus. Il faut être fou ou folle pour Jésus. Pourquoi? Parce que Abraham, après la promesse, après les 75 ans qu'il avait, Abraham n'avait pas attendu seulement un an, deux ans, trois ans, quatre ans, cinq ans. Abraham a attendu 25 ans pour voir la réalisation de la promesse. 25 ans. Et ce que la Bible a dit, pendant qu'il attendait 25 ans, dans Romains 4, verset 18, il dit, Abraham, espérant contre toute espérance, espérant contre toute espérance, après un an, deux ans, dix ans, vingt ans, Abraham espérant contre toute espérance, il crut en sorte qu'il devint père d'un grand nombre de nations, selon ce qui lui avait été dit, telle sera ta descendance. Abraham, chaque matin, en espérant, s'est levé et glorifiant Dieu. Chaque matin, je vois Abraham venir dans les 40 jours, adorer le Seigneur, en dépit des difficultés. Seigneur, merci pour mon enfant. Seigneur, je déclare dans le nom de Jésus, je reçois déjà mon enfant. Seigneur, dans le nom de Jésus, même si je n'ai pas de papier maintenant, mais tu me dis dans le nom de Jésus, tout ce que je suis, partout où je vais, tu me le donnes comme héritage. Seigneur, dans le nom de Jésus, même si je ne vois pas encore ma guérison, mais tu dis dans ta parole, par tes meurtrissures, nous sommes guéris. Abraham, espérant contre toute espérance, il crut en Dieu. Il ne douta point par incrédulité au sujet de la promesse, mais il fut fortifié. Abraham fut fortifié par la foi. Abraham fut fortifié par la foi. Abraham fut fortifié par la foi et donnant gloire à Dieu tous les jours. Tous les jours. Deuxième test. Il te faut encore une audace de foi. Quand l'enfant est arrivé, et puis Dieu te dit, l'enfant de la promesse, l'enfant que tu chérissais tellement, Dieu te demande de lui donner un sacrifice. Il te faut une audace de foi pour répondre à cet appel. Il te faut une audace de foi pour répondre à cet appel. Il te faut

situation. Tu n'es pas abandonné. Tu n'es pas abandonné. Mais le Seigneur est en train de te passer par un test. Le Seigneur est en train de te faire passer un examen. Le Seigneur a tellement de plans pour ta vie. Il est en train de te faire passer par un examen. Prends ton fils, ton unique, celui que tu aimes tant, Isaac, lève-toi. Abraham avait la prophétie d'une multitude. Le Seigneur lui a dit d'offrir son fils en sacrifice. Ce qu'il a dit, Abraham ne voulait à ce que personne ne soit interféré dans sa bénédiction, papa. Il a pris Isaac et n'a même rien dit à Sarah. Rien dit. Pourquoi? Parce qu'il savait que son Seigneur n'allait pas l'abandonner. Parce qu'il savait que le Seigneur a un plan parfait pour sa vie. Mais il ne voulait pas perdre la bénédiction d'une multitude. Il ne voulait pas perdre la bénédiction. Il n'a rien dit à Sarah. Et encore, je vais terminer. Quand Abraham est arrivé au cours de route, dans Genèse 22, verset 5, il avait les messieurs avec lui. Il sent que peut-être les messieurs pourraient s'interférer, appeler Sarah rapidement. Sarah, et voilà, Abraham est en train de donner. Non. Il dit, monsieur, restez ici avec l'âne. Mais ce que j'aime dans ça, il dit, moi et le jeune homme, nous, ça c'est une foi audacieuse, nous irons jusque-là pour adorer et nous, n'oubliez pas, hein, Abraham allait sacrifier Isaac. Mais il dit, nous reviendrons auprès de vous. C'est parce que le Seigneur savait, Abraham savait que Jésus n'allait pas l'abandonner. Il savait que son Jésus n'allait pas l'abandonner. Nous irons et nous reviendrons. Parce que Abraham a lu quelque part dans 1 Corinthiens 10, verset 13. Aucune tentation. Ma sœur, mon frère, durant les 40 jours, je veux te dire, aucune tentation ne vous est survenue qui n'ait été humaine. Et Dieu, alléluia, dites-moi alléluia, alléluia, alléluia. Et Dieu qui est fidèle ne permettra pas que vous soyez tentés, ma sœur. Dieu ne vous permettra pas que vous soyez tentés au-delà de vos forces. Abraham savait que Dieu lui avait demandé quelque chose de difficile. Il ne comprenait pas tout, mais avec son titre de propriété, il savait que Dieu pourvoirait. Abraham est arrivé au lieu, à la montagne de Morija. Isaac a dit, mais papa, où est l'agneau, où est? Et Abraham a dit, mon fils, Dieu il pourvoira. Papa, je vois tout, mais où est l'agneau? Mon fils, Dieu, il pourvoira. Et Abraham, comment ça? Après, il prit son garçon. Il continue, il a fait l'autel. Alléluia. Parce que Dieu, il pourvoira. Et il sait que Dieu ne va pas lui laisser tenter au-delà. Abraham commence à lier l'enfant. Abraham lia l'enfant. Abraham déposa l'enfant sur l'autel. Puis, Abraham prit le couteau. Je peux voir Abraham avec le couteau en main. Il lève le couteau en main. Et au moment de l'examen, au moment où tout semblait noir, au moment où il n'y avait pas d'issue, au moment où tout semble disparaître, au moment où il n'y a pas de porte de sortie, l'Éternel a dit, Abraham, n'avance pas ta main sur l'enfant. N'avance pas ta main sur l'enfant. N'avance pas ta main. Hey, Rabashi, n'avance pas ta main sur l'enfant. Ne lui fais rien. Car je sais maintenant, Abraham, que tu crains Dieu. Quand je sais, Abraham, que tu crains Dieu, tu n'as pas refusé de donner ton
cinq fils. Donc si je comprends bien, c'est que Abraham, Dieu n'avait jamais l'intention. Là, je te parle, je fais finir. Dieu n'avait jamais l'intention de sacrifier le fils d'Abraham. Mais c'est que Dieu, la promesse qui était sur la vie d'Abraham était si grande que le Seigneur devait le faire passer par cette situation. C'est pour ça que je suis en train de te dire ce matin, quelque

n'est pas de l'abandon. Dieu n'est pas un homme pour mentir, ni un fils de l'homme pour se repentir. Ce qu'il a dit, ne le ferait-il pas? Ce qu'il a déclaré, ne l'exécutera-t-il pas? Et j'entendis le ciel me dire, est-ce que ton problème est plus difficile que celui d'Abraham? Est-ce que je t'ai déjà demandé de prendre ton fils unique pour me l'offrir? Est-ce que je ne peux pas aussi intervenir dans ta situation? Parce que, Jérémie 29 me dit, car, je connais les projets que j'ai formés sur vous, dit l'Éternel, projets de paix et non de malheur. Je connais les projets. Et l'Éternel continue pour dire dans Psaume 23, verset 6, oui, le bonheur, oui, le bonheur, oui, le bonheur, est-ce qu'on peut acclamer? Oui, le bonheur et la grâce m'accompagneront tous les jours de ma vie. Oui, le bonheur et la grâce m'accompagneront. Cela veut dire que tant que je suis sur cette terre, je la foi que le bonheur et la grâce vont m'accompagner. Alléluia. Je n'ai rien à craindre parce que j'ai le papier, parce que j'ai l'assurance. Je n'ai rien à craindre. J'ai le titre de propriété qui me dit, oui, le bonheur et la grâce. Et tout à coup, il y a ce chant qui dit, et mon cœur n'a rien à craindre. Et mon cœur n'a rien à craindre. Puisque Jésus va me conduire. Et mon cœur n'a rien à craindre. On va prier. Lève-toi pour prier. Et mon cœur n'a rien à craindre.

besoin d'une foi temporaire pour continuer les 40 jours. Tu n'as pas besoin d'une foi miraculeuse. Mais ce dont tu as besoin, c'est d'une vraie foi. Une foi authentique. Une foi authentique. Parce que cette foi dit, oui, le bonheur et la grâce m'accompagneront tous les jours de ma vie.

0: Jésus. Pleine place au nom de Jésus. Acclamons le Seigneur et continuez à prier dans le nom de Jésus.
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0: Seigneur, nous te disons merci. Merci pour nos dîmes qui représentent la force de nos travail. Durant toute la semaine, ou durant les deux semaines, ou le mois qu'on nous a rémunérés. Et Seigneur, nous les remettons à toi. Toi, notre pourvoyeur. Toi, notre bienfaiteur. Nous te disons merci. Et comme ça, chaque jour, tu y pourvoiras. Au nom de Jésus. Faites passer les corbeilles, s'il vous plaît. À tous nos visiteurs, en ligne ou dans les assemblées, si vous êtes là parmi nous pour la première ou la toute deuxième fois, veuillez vous lever. Nous voulons avoir de plus amples informations au sujet de vous. Nous avons un serviteur. Merci pour ta présence et que le Seigneur continue de te bénir. Seigneur, nous t'exaltons, nous t'honorons. Merci pour ton serviteur, ton fils. Il est parmi nous. Seigneur, que sa foi, oui, que sa foi redevienne solide en toi. Et qu'il connaisse, Seigneur, que c'est toi le seul vrai Dieu. Au nom de Jésus, veuillez suivre l'un de nos membres d'accueil. Comme ça, nous allons avoir beaucoup plus d'amples informations. Et comme nous avons dit, le Seigneur, il va te bénir.
1: Alléluia, alléluia. La Bible déclare, comme un père a compassion de ses enfants, l'Éternel a compassion de ceux qui le craignent. Alors ce matin, nous sommes heureux en ce dimanche de fête des pères pour honorer tous les hommes qui sont appelés à aimer, à guider, à inspirer leur famille. Alors nous vous demandons de bien vouloir les acclamer ce matin parce qu'aujourd'hui c'est la fête des pères. Ne le saviez-vous pas? Alors nous célébrons les papas, nous demandons à tous les papas de la salle de pouvoir se mettre debout pour qu'on puisse les acclamer, les célébrer. Et ce matin, bonne fête des pères à vous. Nous célébrons les papas, les papas, les papas. Aujourd'hui c'est la fête des pères et on va honorer trois papas et ce matin. Et on va prier pour vous. Et je demande à l'Assemblée de pouvoir étendre leurs mains pour prier pour les papas. Adorable Père Céleste en Jésus-Christ, nous te disons merci pour la vie de ces hommes, Seigneur, qui sont appelés à guider leur famille dans l'amour du Christ, Seigneur. Que leur maison soit remplie d'amour, de sagesse, Seigneur. Daigne de les bénir, Seigneur. Nous te demandons, Seigneur, de pouvoir les combler de toutes sortes de richesses, de toutes sortes de grâces, de toutes sortes de bénédictions, Seigneur. Nous t'en prions ainsi, dans le nom de Jésus. Amen. Bonne fête des pères.
2: Tu es le papa le plus responsable. Amen. Amen. Amen.
1: Nous allons appeler maintenant Alléluia. Notre frère Leslie Labroche.
2: Amen.
1: Sous vos applaudissements.
2: Tu es le papa le plus responsable. Amen. Amen. Amen. Alléluia. Amen. Amen.
1: Nous appelons le frère Roland Milasso.
2: Amen.
1: Sous vos applaudissements,
2: amen,
1: s'il vous plaît.
2: Alléluia, amen.
1: Et notre troisième frère, c'est le frère Abraham.

0: messieurs, nous vous disons encore une bonne fête des pères. Que Dieu vous bénisse, qu'il vous protège, qu'il vous garde, qu'il vous donne beaucoup de sagesse pour guider votre famille, surtout en cette saison. Alors, que Dieu vous bénisse, que Dieu vous garde.
1: Amen.
0: Je vous demande de vous mettre debout pour la bénédiction, s'il vous plaît.
1: Alléluia. Amen.
0: Que le Dieu de toute grâce, lui qui a ramené d'être les morts, le grand pasteur des brebis, vous garde et vous fortifie pour l'accomplissement de sa volonté en Dieu son Père qui vit éternellement. Amen. Nous demandons à tous les conseillers de prière de bien vouloir passer par devant pour qu'ils puissent recevoir toutes les personnes qui ont un besoin de prière. Les conseillers de prière peuvent vous soutenir dans la prière si vous avez besoin de quelqu'un qui peut vous soutenir dans la prière, qui peut vous tenir dans la prière ce matin. Nous vous demandons de venir par devant et vous trouverez les conseillers de prière. Oh Seigneur, merci, merci, merci, merci pour cette journée, merci pour cette matinée, merci Seigneur. Nous te célébrons, Papa, nous te célébrons, nous te disons merci. Merci Seigneur pour ton service, merci Seigneur pour tes enfants, merci Seigneur d'avoir été pour nous un refuge de génération en génération. Merci Seigneur pour ce culte, Seigneur. Alors nous te dédions tous les cultes à venir, Seigneur, dans le nom de Jésus. Oh Seigneur, viens-nous combler de ta bénédiction, Seigneur, tes enfants. Dans le nom de Jésus, dans le nom de Jésus, dans le nom de Jésus, dans le nom de Jésus, dans le nom de Jésus, Père, nous t'invitons ainsi dans le service, dans le nom de Jésus. Amen. Amen.
2: Merci Seigneur. Gloire à Jésus. Gloire à Jésus. Béni soit l'Éternel. Béni soit celui qui vient au nom du Seigneur. Nous vous bénissons de la maison du Seigneur. Hosanna, hosanna au plus haut des cieux. Papa, nous bénissons, Seigneur, Papa, nous exaltons. Parole ou fait nous connaître, Seigneur, Papa, que présence li en dans nous, Seigneur. 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Ou c'est un papa qui connaît comment pour prendre soin petit lit. 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Parole ou fait nous connaître que c'est bon Dieu qui crée toute bagaille. Ou c'est bon Dieu qui crée toute bagaille. Ou c'est bon Dieu qui crée les cieux et la terre. Ou c'est bon Dieu qui crée les cieux avec soleil. C'est bon Dieu qui crée soleil là, Seigneur. Ou c'est bon Dieu qui crée les étoiles. Ou c'est bon Dieu qui créait la lune. Ou c'est bon Dieu qui créait la terre avec tout ça qu'il a dans. Ou c'est bon Dieu qui formait nous et qui créait nous. Matin, Seigneur, Papa, nous bénissons, nous exaltons. Nous magnifions, Seigneur, Papa, parce que c'est vous-même. C'est vous-même qui formez nous, c'est vous-même qui créez nous. Vous-même qui, c'est bon Dieu, créateur, ou bien toute bagaille dans la main, Seigneur. Ou bien toute profondeur, ça qui existait dans la mer. Seigneur, Papa, ou c'est un bon Dieu sans pareil. Ou c'est un bon Dieu qui n'a pas gagné égal. 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C'est l'esprit qui vivifie. 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Au nom de Jésus de Nazareth. À toi la gloire et la louange. Merci Seigneur.
3: Alléluia. Poussez vers l'éternel des cris de joie. Vous tous habitants de la terre, servez l'éternel avec joie. Venez avec allégresse en sa présence. C'est lui qui nous a fait et nous lui appartenons. Nous sommes son peuple et le troupeau de son pâturage. Entrez dans ses portes avec des louanges. Dans ses parvis avec des cantiques. Entrez dans ses portes avec des louanges, dans ses parvis avec des cantiques. Célébrez-le, bénissez son nom. Célébrez-le, bénissez son nom. Pendant à camper, acclamez Jésus. Acclamez le roi des rois. Célébrez-le, bénissez son nom. Acclamez Jésus. Parce qu'il mérite gloire, il mérite adoration. Il mérite acclamation, toute gloire, tout honneur. Toute louange, c'est pour lui. Alléluia. Alléluia. Louez l'Éternel car il est bon. Louez l'Éternel car il est bon. Louez l'Éternel car il est bon. Louez

dis gloire à Jésus. Regardez ça, mon Dieu, fait pour vous. Regardez ce que mon Dieu crasse. Regardez tes filles, mon Dieu, levé. Dans nos 40 jours, ça nous va approcher. Dans la 4e semaine, jusqu'ici, l'Éternel nous a secouru. Jusqu'ici, l'Éternel nous a secouru. Regardez-nous, il protégez nous. Nous avons un pile témoignage déjà. Il fait un pile miracle déjà. Sous la matière, on sourit. Déclarez ça. On offre même pour dire, mon Dieu, merci. Tu me sens miracle. Merci Seigneur parce que nous sommes miracles.

Merci Seigneur. Merci Seigneur. Papa, que nous bénis, que nous exaltés. Que nous bénis, que nous exaltés. Merci Seigneur parce que vous acceptez nous en présence. Merci Seigneur parce que vous acceptez nous en présence. Papa, nous bénis, nous exaltés, non. Merci Seigneur parce que vous acceptez nous en présence. Seigneur, papa, dans la présence où c'est le bonheur. Dans la présence où, Seigneur, c'est la satisfaction. Dans la présence où c'est la paix, Seigneur. Dans la présence où c'est la joie. Papa, nous bénissons, nous exaltons. De ce qu'on fait, nous grâce, nous capables de goûter présence. Nous capables de goûter présence. Parole nous dit, Seigneur, papa, dans Romains chapitre 8, verset 11, Seigneur. Si l'Esprit qui a ressuscité Jésus-Christ dans les morts habite en nous, il peut rendre la vie à notre corps mortel. Papa, nous bénissons pour l'Esprit du Seigneur. L'Esprit du Seigneur qui c'est la présence de Dieu. L'Esprit du Seigneur qui c'est la vie éternelle.

0: nous disons merci Seigneur pour le Saint-Esprit Seigneur, l'Esprit du Seigneur, pour le Saint-Esprit Seigneur qui est le consolateur. Papa, nous bénissons, nous exaltons. Parole nous fait nous connaître Seigneur Papa, que le Saint-Esprit viendra sur nous, que le Saint-Esprit viendra sur nous, que le Saint-Esprit sera venu. Il annonce, il nous enseignera toutes choses. Il nous rappellera toutes choses. Papa, nous bénissons, nous exaltons, nous magnifions. À toi la gloire et la louange, à toi l'exaltation, à toi la magnificence, au siècle des siècles, au nom de Jésus de Nazareth. Que le nom du Seigneur soit béni, que le nom du Seigneur soit exalté. À toi la gloire et la louange, à toi l'exaltation, en nous acclamer le Seigneur. En nous acclamer le Seigneur.
1: Let us clap for the Lord.
0: En nous acclamer le Seigneur.
1: Let us clap for the Lord.
0: En nous acclamer le Seigneur.
1: Let us clap for
0: que
1: the Lord.
0: Acclamation, c'est façon ça va élever le
1: May
0: Seigneur. Pour s'allier. Pour s'allier. Pour s'allier fait dans la vie. Pour projet quelqu'un dans la vie. Parole
1: il
0: dit, je connais les projets que j'ai formés sur vous. Je connais les projets que j'ai formés sur vous. Projets de paix et non de malheur. Afin de vous donner un avenir et de l'espérance. Projet de paix, projet d'avenir, projet d'espérance. Acclamez le Seigneur. Parole lui fait nous connaître. Il n'est pas un homme pour mentir, ni le fils d'un homme pour se repentir. Ce que sa bouche a dit, sa main l'accomplit toujours. Parole lui prononcée sous la vue là, lui pas retourné seul pas fait effet. Parole lui prononcée sous la vie là, parole d'élévation, parole d'élévation, parole d'accélération, parole d'expansion. Il va retourner sans que le pas fait effet. Acclamez le Seigneur, acclamez le Seigneur. Pendant qu'on va acclamer le Seigneur, dit ennemi, c'est Jésus qui c'est Jésus, c'est Jésus qui c'est Jésus, c'est Jésus qui c'est Jésus. Parole la fait nous connaître. Bon Dieu créé toute bagaille. Bon Dieu créé toute bagaille. Par sa grande puissance et par son bras étendu. Bon Dieu créé les cieux et la terre. Par sa grande puissance et par son bras étendu. La droite de l'Éternel manifeste sa puissance. La droite de l'Éternel est élevée. La droite de l'Éternel manifeste sa puissance. La droite de l'Éternel est élevée. La droite de l'Éternel manifeste sa puissance. Dans la vie où la droite de l'Éternel manifeste sa puissance. Dans la famille, la droite de l'Éternel manifeste sa puissance. Dans l'église, la droite de l'Éternel manifeste sa puissance. Dans le ministère, la droite de l'Éternel est élevée. La droite de l'Éternel manifeste sa puissance. Acclamez le Seigneur, acclamez le Seigneur. La droite de l'Éternel. Pardon, on a carrément dit la droite de l'Éternel. La droite de l'Éternel manifeste sa puissance devant la mer rouge là. La droite de l'Éternel manifeste sa puissance devant grande montagne là. Grande montagne, tu seras aplani. Grande montagne, tu seras aplani. Devant géant, la droite de l'Éternel manifeste sa puissance devant muraille de Jéricho. La droite de l'Éternel manifeste sa puissance. Ah, acclamez le Seigneur. M'baconne qui ça qui sont l'homme rouge devant. M'baconne qui ça qui sont grande montagne devant. M'baconne qui ça qui c'est un géant devant. M'baconne qui ça qui sont grande muraille devant. Mais son seul bagage connaît. L'Éternel crée toute bagaille par sa grande puissance et par son bras étendu. Rien n'est étonnant de sa part. Rien n'est étonnant de sa part. Acclamez le Seigneur. Pendant qu'on va acclamer le Seigneur. Si problème n'a pas rien qu'étonnant de la part de mon papa. Pas rien que le bac à faire. Pas rien que le bac à faire. Pour parole qui dit comme ça. Gloire à ouais, bon Dieu le prend la fuite. Gloire à ouais, bon Dieu le prend la fuite. Gloire à ouais, bon Dieu le prend la fuite. Les autres ont vu, elles ont brûlé. Les abîmes se sont émus. Acclamez le Seigneur.
1: In the name of Jesus, clap for the Lord.
0: Au nom de Jésus de Nazareth.
1: In the name of Jesus of Nazareth.
0: C'est ça qui c'est joie moi-même ensemble avec vous.
1: This is the joy of you and I.
0: N'a pas servi un bon Dieu qui sans égal.
1: That we serve a God that's without.
0: Et nous t'aurions aimé dire ça avec un monde matin.
1: I would like to tell someone this this morning. The road that you know that you're taking.
0: Où tu es quand tu as mettre de l'eau dans jola.
1: The road that's putting tears in your eyes.
0: Problème moi qu'faut pas dormir.
1: The problem that you cannot sleep.
0: Problème moi qui vole appétit là.
1: The problem that causes you to lose.
0: Pour Dieu utiliser pour le montrer au grandeur.
1: God is using it to show you his greatness.
0: Problème pas là pour le poteau.
1: The problem is not here to take you away.
0: Quoi font ça qu'a vanté.
1: The great wind that's.
0: L'Éternel casse rendez-vous avant pour dire tu me poussais pour me faire tomber. Mais l'Éternel m'a secouru.
1: Pour
0: capable dire ça avec l'ennemi en matin.
1: Attaque
0: ou yo par l'autre bagaille. Yo ces outils l'Éternel a pu utiliser pour promoter. Ces outils l'Éternel a pu utiliser pour promoter. Acclamer l'Éternel. Non, où tu y es ou pas dans où tu as enfin. Problème moi faire face à ou pas faire face à elle. L'Éternel veut pas un message. L'Éternel veut pas un message. L'Éternel veut pas un témoignage. Tu me poussais pour me faire tomber. Mais l'Éternel m'a secouru. La droite de l'Éternel.

0: si mon Dieu,
1: if God,
0: pas bail moi, bon Dieu pas bail.
1: Give me away, he's not going to give you away.
0: Bon Dieu fait route avec
1: moi. He made a way for me.
0: Mes amis, il faut penser c'est où qui met tout.
1: There are times that you say that it's you who holds yourself. It's your prayer who holds yourself.
0: C'est dévotion qui met tout.
1: It's your devotion who holds yourself.
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1: But it's God who holds you.
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1: He can hold you.
0: Bon Dieu pas besoin pour qui met.
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0: Libre plaisir pour qui met.
1: He takes pleasure.
0: Acclamez le Seigneur, acclamez le Seigneur.
1: Clap for the Lord.
0: Acclamez le Seigneur, père de bossa, Baba Shekata. C'est la journée que l'Éternel a faite. Au nom de Jésus de Nazareth. Donc nous gagnons un commandement pour que nous capables de rappeler ça Jésus t'est opéré à la croix.
1: We have a commandment to remind you of what God, Jesus did for us
0: at the cross. À la croix Jésus t'est mouru.
1: Jesus died for us at the cross.
0: Pour que nous t'est capables de réconcilier avec le Père.
1: So that we can be with the Father.
0: À présent moi-même ensemble avec vous réconcilier.
1: Now you and I can.
0: Puisque nous réconcilier avec courage, nous sommes capables de dire toutes les nations nous environnent.
1: Courage,
0: mais au nom de Jésus,
1: the can us,
0: nous les taillons
1: Jesus,
0: en pièces.
1: We bind them.
0: Nation désert.
1: The nation in the sky, in the
0: nation
1: air.
0: Sous les eaux.
1: The nations in the waters.
0: Nation sur la terre.
1: The nations on the earth.
0: Mais au nom de Jésus,
1: in the name of Jesus,
0: nous les taillons en pièces.
1: We bind them.
0: Donc ainsi que vous baptisez et vous conforme à la parole du Seigneur.
1: If you are baptized in your life,
0: donc en mettant debout,
1: is right before
0: pour
1: God,
0: capable de rappeler tes tout et vos messages by ennemi.
1: To remind yourself and to send a message to the enemy.
0: Que vous êtes une qui sauvé.
1: That you are one who is
0: parole
1: saved.
0: La fait que nous connaissons, nous l'avons vaincu à cause du sang de
1: the
0: l'agneau.
1: The Lord makes us know that we are
0: à cause du sang de
1: because
0: l'agneau.
1: Of the blood of Jesus.
0: À cause du sang
1: because
0: de l'agneau.
1: Because of the blood of the Lamb.
0: À cause de notre témoignage. Donc, ou même qui dans différents campus, nous
1: sommes
0: capables de mettre debout.
1: We ask that you stand
0: pour que vous capable participer.
1: Vous
0: capable prendre la sainte scène.
1: Ou
0: même qui dans e-campus.
1: Nous sommes
0: de faire même bagaille là pour nous-mêmes.
1: We ask that you do the same thing.
0: Au nom de Jésus de Nazareth.
1: In the name of Jesus of Nazareth.
0: Amen, amen.

0: La parole du Seigneur nous dit,
1: the word of the Lord says,
0: quoi que vous mangiez,
1: as you eating this,
0: quoi que vous buviez,
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0: Quoi que vous fassiez quelque chose,
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0: Normalement, notre aujourd'hui, que la sainte scène que nous pouvons prendre,
1: normally we say that the Holy Communion that we're about
0: to take, capable de relâcher la vie éternelle qui est en dedans.
1: May release eternal life in us.
0: Mais matin, on a dit comme ça.
1: But this morning we're gonna say,
0: que la sainte scène que ça nous pourrait prendre, que glorifie le nom de notre Père, que lui exalte le nom de notre Père, que lui élève le nom de notre
1: Père.
0: Sinon l'Éternel élevé,
1: bagaille
0: au bon amen.
1: Things are good in our hands.
0: L'Éternel, grand parole qui fait nous connaître, Dieu se lève.
1: There's a word that says that God,
0: ses ennemis se dispersent,
1: and his enemy flee,
0: et ses adversaires fuient devant sa
1: face.
0: Que la sainte scène soit qu'on pourrait prendre,
1: may this holy communion that we're about
0: capable
1: to take,
0: glorifier le nom de Dieu,
1: glorify the name of God,
0: au point que l'y lever.
1: In terms of, he's
0: si
1: lifted,
0: l'Éternel levé,
1: if he's lifted,
0: si l'Éternel mettait le debout,
1: if he stands up,
0: avec certitude nous capable dire en mouyo gaillé,
1: with certitude we can say our enemy has fled.
0: Adversaire, yo prend la fuite devant. Seigneur, au nom de Jésus,
1: Lord,
0: nous demandons béni un pain qui représentait le corps de Jésus qui était meurtri à la croix. Béni vaillant qui représentait le sang de Jésus qui était versé pour la gloire de ton nom. Seigneur Papa, que geste ça permette nous capables de mener en vie d'adoration,
1: ayons
0: vie de fidélité,
1: ayons
0: vie de sanctification,
1: ayons
0: vie de gloire pour la gloire de ton nom. Parole nous fait nous connaître. Dans la nuit, Jésus t'a pas livré. Il était ensemble avec
1: les
0: disciples. Il prend pain et il rend grâce.
1: And gave grace on it.
0: Et il dit ça.
1: He said this.
0: C'est comme qui gagne pour meurtri pour même.
1: It's my body who that will
0: die.
1: Take it.
0: Et mangez-le.
1: And eat it.
0: Kouliana m'a invité nous capable manger ensemble.
1: I'm inviting you now to eat.
0: Au nom de Jésus de Nazareth.
1: In the name of Jesus of Nazareth.
0: À nous manger ensemble.
1: Let us eat it together.
0: Après, il te prend coupe là.
1: After he took the cup,
0: il priait sous lui-même.
1: He prayed on it.
0: Et il dit, coupe ça.
1: And he said, this cup,
0: c'est nouvelle alliance dans sang.
1: Is a new alliance through his blood.
0: Kounia la m'a invité nous capable boire ensemble.
1: Now I'm inviting you to drink
0: au nom
1: together,
0: de Jésus de Nazareth.
1: In the name of Jesus
0: amen.
1: Of Nazareth.
0: En nous acclamer le Seigneur.
1: Let us clap for the Lord.
0: On nous acclamer le Seigneur.
1: Let us clap for the Lord.
0: Côté monde qui voulait mener en vie d'adoration yo.
1: Who wants to live a life of worship?
0: On nous acclamer le Seigneur.
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1: Where those who say,
0: en dépit tout yo. On nous acclamer le Seigneur.
1: Let us clap
0: jusqu'au
1: for
0: bout
1: the Lord.
0: Je veux te suivre.
1: Through everything,
0: dans
1: I'm
0: les bons
1: you.
0: Et dans les mauvais jours.
1: In good or bad days.
0: À toi pour mourir et vivre.
1: To you to die.
0: À toi
1: to
0: Jésus
1: live.
0: Pour toujours.
1: To you forever.
0: À ce programme ne ça pas qu'un autre programme, pas qu'un
1: no
0: deuxième, pas qu'un troisième.
1: Qu'un
0: seul programme n'irait jusqu'au bout.
1: Only one program.
0: Qu'un seul programme n'irait jusqu'au bout.
1: Qu'un
0: seul programme n'irait jusqu'au bout. Raison c'est parce que pas qu'un autre Jésus encore.
1: Qu'un
0: seul Jésus. Pas
1: qu'un
0: autre qui est capable de traiter aux gens. Jean-Jésus traité
1: no
0: pour raison ça
1: like
0: jusqu'au bout.
1: Pasteur
0: Jean-Scott jusqu'au bout. Jusqu'au bout,
1: nous
0: jusqu'au bout, jusqu'au bout, jusqu'au bout.
1: En
0: nous acclamer le Seigneur. M'a bien vite capable chita dans la présence du Seigneur. Et pendant Wapchita, m'a annoncé une très bonne nouvelle. C'est pas une nouvelle qui a dérangé cœur, mais son nouvelle qui a fait cœur bien. C'est qui sa nouvelle là?
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0: bien, Kounia la même, c'est temps pour nous capable recueillir offrande nous. Est-ce que c'est pas une bonne nouvelle? Est-ce que c'est pas une bonne nouvelle? Est-ce que c'est pas une bonne nouvelle? Permettez-moi capable raconter où yon. Avant même raconter une histoire.
1: Before I tell
0: très
1: you
0: rapide.
1: Story, really quickly.
0: M'a rappelé où que.
1: I want to remind
0: bon
1: you.
0: Dieu remet avant ou même ou remet.
1: God loves you even before.
0: Est-ce que
1: d'accord ensemble
0: avec moi?
1: Do you agree with me?
0: Qu'on a bon illustré parole ça.
1: Now let me illustrate this word.
0: Imaginez un jeune garçon.
1: Imagine a young man
0: qui remet une jeune fille.
1: Who's attracted to a young woman.
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1: Like we say in Creole, he's attracted to her.
0: Puisque remet lui.
1: Because he's attracted
0: un jeune garçon tant qu'au moins.
1: A young man like I.
0: Comprends? Bon marié qu'on y a là.
1: Married now.
0: Il n'entend pas moins.
1: But in my time.
0: Il va
1: pas
0: bouche fermée. Comprends? Les jeunes filles, hein? Eh bien, ils font pas.
1: He's attracted to this young woman.
0: Ils font pas.
1: A step.
0: pour dire jeune fille combien elle aime elle,
1: tell her how much he loves her,
0: pour faire connaître émotion li,
1: to let her know her desire
0: que gagne pour jeune fille,
1: the desire that he has for her.
0: Peut-être pour une semaine,
1: perhaps it took a week,
0: un mois,
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2: par
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2: une vie d'adoration passionnée, de prière fervente,
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2: d'application fidèle des
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2: Écritures,
1: of scripture,
2: de communion fraternelle
1: sincere,
2: sincère,
1: fellowship,
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1: We're under a good professor.
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2: fruit dans la vie.
1: It brings fruit in your life.
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1: And what I saw others conquered.
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2: Et puis moi le me lever, maman me lever.
1: My mom woke me up.
2: Et puis deux petits sœurs yo.
1: And my two sisters
2: vini tout.
1: Came as well.
2: Seul chambre là.
1: We came in to one room.
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1: And my father was there.
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1: I didn't see anything weird in my father's face.
2: Très calme.
1: He was very calm.
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1: And my mom as well.
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1: But the face of my
2: father. 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
2: Votre docteur.
1: A great doctor.
2: De la loi.
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1: He knew his word.
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1: With all the information that he had.
2: Dans Jean chapitre 3 verset 2.
1: In John 3 verse 2.
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1: And he said, let's look at Luke 8
2: verset 13.
1: Verse 13.
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1: We're waiting for prophecy.
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1: But we don't agree with the process of the prophecy.
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1: But mix it with Jesus.
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2: Type de foi pour éviter.
1: A type of faith to avoid.
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1: Is temporary faith.
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1: There's a third type of faith.
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1: That I want you to avoid this morning.
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1: It's miraculous faith.
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1: What we love a lot.
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1: What we sing day and night about.
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1: not only for you to receive
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1: but to operate in
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1: But if it's to go on the radio.
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1: Oh, I would give the mic away.
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1: Let us look at Matthew 7.
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1: garde
2: Luc chapitre
1: 10. 7, let us look at Luke chapter 10.
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1: Verse 17.
2: Il dit les 70.
1: Then the 70
2: revinrent avec joie.
1: With joy.
2: Disant Seigneur,
1: Lord,
2: les démons même nous sont soumis
1: are subject to us in your name.
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1: when
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1: The character of Judah.
2: Et le froid.
1: There are times that you have a miraculous faith.
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1: You're spending 40 after 40.
2: Et puis 40 pour arriver, Seigneur, ton miracle.
1: Before the 40, you say, Lord, I'm waiting for my miracle.
2: Mais tout miracle ça.
1: But all this miracle.
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1: What has it changed inside of you?
2: Ça a changé dans où?
1: What has it changed in you?
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1: petit couteau là. For the person next to you.
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1: Just look at the mirror.
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1: Look in the mirror at yourself.
2: Qui ça a changé?
1: What has it changed?
2: Qui ça a besoin changer?
1: What needs to be changed?
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1: As you're receiving the word.
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1: Your stomach is full of the word.
2: Nous enfler à miracle.
1: You're full of miracles.
2: Mais qui ça a changé?
1: But what has it changed?
2: That gon histoire.
1: That has a story.
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1: That he conquered.
2: Dit il était une dame.
1: There was a woman.
2: Qui priait dans l'église en service.
1: Who was praying
2: la
1: in prière
2: en langue charlatan,
1: she was praying in spiritual tongues.
2: Et puis il dit Sœur Jacqueline.
1: And it's a sister Jacqueline.
2: Même temps, on sait qu'elle parle mal de
1: l'homme.
2: Sœur Jacqueline, il faut bien lever tes prières.
1: Got up, left the prayer.
2: Il vient dans le parking lot là. Regardez Sœur Jacqueline, c'est qu'elle parle mal là. Sœur Jacqueline, détressé, bon tête sœur. Bien détressé, bien fort. 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
1: marqué.
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1: me. 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
2: C'est ça que fait dans Matthieu 7
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2: Seigneur, pas quitter nous rentrer dans liste ça.
1: 7 verse 22. Lord, do not let us be put in that list.
2: Il dit plusieurs ab dit.
1: It says many will say to me. In that day, Lord, Lord.
2: Plusieurs me diront ce jour-là, Seigneur, Seigneur.
1: Lord, Lord.
2: N'avons-nous pas prophétisé par ton nom?
1: Have we not prophesied in your name?
2: N'avons-nous pas chassé des démons par ton nom?
1: Cast out demons in your name.
2: Et n'avons-nous pas fait beaucoup de miracles?
1: And done many miracles.
2: Et puis parole a dit.
1: And the word says.
2: Verset 23. Alors je leur ai dit.
1: And then I will say to them, I never knew you.
2: Jamais connu.
1: I never knew you.
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1: Lord, for me to be here with this microphone in my hands.
2: Et puis pour jour ça.
1: And for on that day. For you to tell me that you never knew me,
2: Seigneur, nous t'avons de gloire.
1: Lord, I'm at TG. Je
2: serve la radio pour vous. Je serve la jeunesse pour vous.
1: I minister at the radio. I minister to the youth for you.
2: Plusieurs fois, je campé avec un micro, je fais grâce à mon micro, je parle de l'évangile, mon vin converti.
1: Speaking the gospel, and people come to get saved.
2: Oh Seigneur, grâce.
1: Oh Lord, grace.
2: Seigneur, pas quitter me rester dans foi intellectuelle.
1: Lord, don't let me stay in intellectual faith.
2: Foi temporaire.
1: Don't let me stay in temporary faith.
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1: Don't let me stay in miraculous faith.
2: Oh Seigneur, grâce.
1: Oh Lord, grace.
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1: Lord, grace.
2: Jesus, faveur.
1: Jesus, favor.
2: Faveur.
1: Favor.
2: Premier type de foi.
1: The first type of faith.
2: Pour nous éviter.
1: For us to avoid.
2: C'est la foi intellectuelle.
1: It's intellectual faith.
2: Intellectuel là l'important.
1: Intellectual knowledge is important.
2: Il faut le descendre.
1: But it has to come down.
2: Faut Jésus descendre.
1: Jesus has to bring it down.
2: Faut qu'il y ait humilité.
1: You have to have humility.
2: Faut qu'il y ait sagesse.
1: You have to have wisdom.
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1: You have to have a love in you.
2: Faut le fruit de l'esprit au manifester dans la vie.
1: The fruit of the spirit has to manifest in your life.
2: Deuxième type de foi.
1: The second type of faith.
2: Pour éviter.
1: To avoid.
2: C'est foi temporaire.
1: It's temporary faith.
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1: Jesus keep us firm.
2: Jésus Kimbe.
1: Jesus keep us firm.
2: Parce que situation a venir sous toute forme. Oui, c'est pas parce qu'il a jamais pensé comment l'a venir.
1: It's going to take you by surprise the way it comes.
2: Mais dis Jésus Kimbe.
1: But say Jesus keep me.
2: C'est pas bagaille ou ka planifier pour lui.
1: It's not something that you can plan for.
2: Parce que tu dois penser au prêt.
1: Because you could think that you are fair.
2: Mais c'est pas Jésus qui kembe ou.
1: But if it's not Jesus that keeps you firm.
2: Ou pensez la vienne à gauche, il vient à droite.
1: You think it's going to come out right, but it comes on
2: ou
1: the left.
2: 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Et puis pendant obtenir et puis pendant dos.
1: Strong when the stubborn problem comes before.
2: Dis Jésus kembe.
1: Say Lord keep me.
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1: And the third type of faith to avoid.
2: C'est foi miraculeuse.
1: It's miraculous faith.
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1: It is a faith that makes you.
2: On trempe dans grâce là. Ou pour un miracle.
1: Bath in the grace.
2: On fait bon Dieu servir avant pour faire miracle.
1: That God serves with you to do miracles.
2: On entend des témoignages.
1: But you're hearing testimonies.
2: Et puis pour pas jamais recevoir.
1: But you have not received anything.
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1: But here's where I want to come with you this morning.
2: Seigneur grâce.
1: Lord grace.
2: Alléluia grâce.
1: Lord grace.
2: Dis la foi authentique.
1: Faith, authentic faith.
2: Dis la foi authentique.
1: Say authentic faith.
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1: That I want to underline.
2: Matin.
1: This morning.
2: 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Dis assurance.
1: Say assurance. Firm.
2: Dis assurance.
1: Say assurance.
2: Mot ça très fort.
1: This word is very powerful.
2: Et nous tout connaît.
1: And we all know it.
2: Nos façons pour l'autre.
1: A way, one way or another.
2: Matin là.
1: This morning.
2: Nous tous venons à l'église là.
1: We all came to church.
2: On a pris un trait.
1: When we came in.
2: Pas gagné dans nos checker chaises nous.
1: None of us checked our chairs.
2: Est-ce que je pied à bon?
1: Is the chair dope?
2: Est-ce que les pieds sur coussin ça me pas tomber?
1: If I sit on it, am I going to fall?
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1: But you have an insurance.
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1: Before you came here to check the chairs for you.
2: Parce qu'on pas même checker pied.
1: Because you didn't even check the legs.
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1: That we all face.
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1: Authentic faith.
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1: And it says that's what the faith is.
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1: It's firm.
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1: It's strong like an assurance.
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1: When your papers are legal.
2: Tu mets ta fait ça à faire.
1: They can do whatever they want.
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1: And you feel that that word is not for me.
2: Parce qu'on a assurance.
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1: What is making your heart beat hard?
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1: Authentic faith is a strong assurance, a firm assurance. It will never fail you. Because it comes from on top.
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1: We're going to end.
2: Mais la Bible parle de un homme.
1: But the Bible spoke about a person.
2: Il y a une histoire en homme.
1: Gave a history of a person.
2: Qui était une ferme assurance.
1: Who had a firm assurance.
2: On dit Abraham.
1: Let us say Abraham.
2: On dit Abraham.
1: Let us say Abraham.
2: Dans Romains 4.
1: In Romans 4.
2: Chapitre 18.
1: Verse 18.
2: Dit en espérant, espérant contre toute espérance.
1: And hope believed.
2: Espérant contre toute espérance.
1: Contrary to hope and hope believed.
2: Toute condition qui vient devant.
1: So that all that came before me.
2: Moi j'ai un espoir qui paraît à terre.
1: I have a faith that's strong.
2: Chaque problème qui vient devant,
1: whatever problems that come before you,
2: je choisis le bon côté.
1: I choose to see the good side of it.
2: Je choisis de penser à qui ça bon Dieu pourrait faire là-dedans.
1: I choose to think about what is God going to do.
2: C'est vrai, partie mal la plus facile.
1: Yes, it's easy to think about the bad part.
2: Même dans la mort,
1: even in death.
2: Jésus dit le mort Lazare c'est pour sa gloire.
1: Jesus said that after the death of Lazarus,
2: quelle assurance!
1: What assurance!
2: Abraham.
1: Abraham.
2: Levons matin.
1: Woke up one morning.
2: L'Éternel dit moi le mener en côté.
1: God said I'm going to bring you somewhere.
2: M'a ba ou ça.
1: I'm going to give you this.
2: M'a ba ou petit.
1: I'm going to give you a child.
2: Même j'ai étoile dans ciel là.
1: The same as the stars in the
2: nation
1: sky.
2: Nation a sorti.
1: Nations will come out of you.
2: Et puis chaque matin.
1: And every morning.
2: Il dit bon Dieu merci.
1: He's thanking God.
2: Chers amis.
1: Dear friends.
2: Abraham était en 75 ans.
1: Abraham already was 75 years old.
2: Madame n'y a pas très dans l'âge.
1: His wife was getting old as well.
2: C'est sûr qu'elle fait face à ménopause.
1: I'm sure she went through menopause.
2: Abraham grand pile partie dans quoi qui pas fonctionner.
1: Abraham had a lot of parts in his body that did not function well.
2: Quelque bagaille Abraham pas qu'à faire encore.
1: There are things that Abraham couldn't do anymore.
2: On regarde verset 19 là.
1: Let's look at verse 19.
2: Et sans faiblir dans la foi.
1: Not being weak in faith.
2: Il ne considéra point que son corps était déjà usé.
1: He did not consider his own body.
2: Puisqu'il avait près de 100 ans.
1: Since he was about 100 years old.
2: Sarah n'était plus.
1: In the deadness
2: en
1: of
2: état
1: Sarah's
2: d'avoir des enfants.
1: Womb.
2: Et sans faiblir dans la foi.
1: And without being weak in his faith.
2: Vous voulez penser à situation.
1: I want you to think about your situation.
2: Est-ce qu'on sent tout faible là-dedans?
1: Do you feel that you are weak?
2: Pendant on pense à situation là.
1: While you're thinking of your situation.
2: Pensez avec situation Abraham dans fond.
1: Think about the situation. Mettez
2: en parallèle dans l'esprit.
1: Put it in your spirit.
2: 100
1: years old.
2: Chaque matin.
1: Every morning.
2: La Bible dit Abraham.
1: The Bible said that Abraham.
2: Il pas regarder ça.
1: He didn't look at his circumstances.
2: Il pas regarder faiblesse.
1: He didn't look at his weaknesses.
2: Il pas quitter retard pour l'abandonner.
1: He didn't let the delay make him abandon his faith. Sometimes we fail in our faith quickly.
2: Abraham pat lagé.
1: But Abraham, he did not.
2: Li pat mette Sarah consideration.
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3: 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Dieu de grâce,
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3: Dieu de bonté, Dieu de miséricorde. 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
3: Que puissance soit capable de reposer sur
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3: Que fidélité soit capable de reposer sur
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3: Que discernement soit capable de reposer sur eux. Pas seulement pour saison ça, mais jusqu'à ce que Jésus retourne. Amen. 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
3: 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Au nom de Jésus de Nazareth. Au nom de Jésus de Nazareth. Nous prenons le prier pour le matin. Nous prenons le prier pour le matin. Et nous connaissons pas de fête sans gâteau. C'est pas vrai? Pas de fête sans gâteau. Pas de fête sans gâteau. Donc, matin, tout papa qui l'a, tout monsieur, nous allons recevoir un gâteau 7 étages matin. Ah, un gros tonton gâteau. Un gâteau 7 étages. Et puis nous allons mettre un cherry sous tête gâteau. Au nom de Jésus de Nazareth. Monsieur m'a partagé 7 bagailles avec nous. Et tout papa qui l'a, papa qui est en ligne, qui est connecté. Donc gâteau ça c'est pour nous. 7 paroles ça yo, c'est pour nous. Au nom de Jésus de Nazareth. Ce premier étage gâteau. Un papa c'est un leader spirituel.
4: Il
3: aide des familles marcher avec mon Dieu.
4: Il
3: prie pour
4: eux.
3: Et puis il enseigne la parole.
4: And he teaches them the word.
3: Deutéronome 6, versets 6 et 7. Deuxième étape gâteau, à monsieur.
4: The second tier of the cake.
3: Yon papa, c'est un protecteur.
4: A father is a protector.
3: Il protège la famille.
4: He protects his family.
3: Spirituellement.
4: Spiritually.
3: Émotionnellement.
4: Emotionally.
3: Et physiquement.
4: And physically.
3: Psaume 91, verset 1 et 2.
4: Psalm 91, verse 1 to 2.
3: Troisième étape gâteau,
4: the third tier of the cake.
3: Yon papa.
4: A father.
3: C'est yon qui baille direction.
4: He's someone who gives direction.
3: Yon papa, c'est yon qui baille direction.
4: It's someone who guides.
3: Il est député, tu connais chemin qui doit.
4: He helps his children know the right path.
3: Prépare pour
4: and prepares them for the future.
3: Prépare
4: and prepares the heritage that he
3: Proverbe
4: has left
3: 22,
4: for
3: verset 6.
4: Them. Proverbs 22.
3: Quatrième étape gâteau, monsieur.
4: The fourth tier.
3: Yon papa, c'est yon modèle.
4: A father is a model.
3: Yon papa, c'est yon modèle.
4: He's a model.
3: Li di, petit yo apprenne plus nan sa yo wè.
4: The children
3: parce
4: learn
3: ça
4: more from what they see than what they hear.
3: Petit yo apprenne plus nan sa yo
4: wè. The children learn more from what they see than what they hear.
3: Que dans ça yo tande. Yon papa c'est yon modèle.
4: A father is a model.
3: 1 Jean 3 le verset 1er. Et quatrièmement.
4: Four.
3: Au cinquièmement. Yon papa doit remè petit li.
4: A father should love his
3: yon papa doit remè petit li.
4: A father should love his children.
3: Même Jean Jésus li dit l'amour yon papa doit refléter l'amour bon Dieu.
4: The love of a father should reflect the love of God.
3: 1 Jean 3 le verset 1er. Et sixième étape gâteau.
4: The sixth tier of the cake.
3: Yon papa doit discipliner avec l'amour.
4: A father should discipline with love.
3: Yon papa doit discipliner avec l'amour.
4: A father should discipline with love.
3: Discipline pas veut dire brutalité.
4: Discipline does not mean brutality.
3: Li veut dire corriger avec sagesse.
4: It means to correct with wisdom.
3: Discipline pas veut dire brutalité.
4: It doesn't mean brutality.
3: Mais veut dire corriger avec sagesse.
4: Correct with wisdom.
3: Proverbe chapitre 13 le verset 24. Et septième étape dans gâteau.
4: The seventh tier of the cake.
3: Yon papa doit mettre besoin famille avant.
4: A father should put the needs
3: of the family first. Yon papa doit mettre besoin famille avant.
4: They should put the need of the family first.
3: Li travaille avec responsabilité pour prendre soin famille.
4: With responsibility to take care of his family.
3: 1 Timothée 5 verset 8. Il dit si yon moun pa prend soin famille,
4: if a person does not take care of his family,
3: la foi.
4: He denounces the faith.
3: Il dénonce la foi.
4: He denounces the faith.
3: Et cherry nous pral mettre sous tête gâteau.
4: And the cherry that we're going to put on top of the cake.
3: Nous joignons dans Lévitique 26 le verset 13. Lévitique 26, le verset 13.
4: Leviticus 26, verse 13.
3: Et ces versets, ça nous va le prier matin.
4: And that's the verse that we're going to pray.
3: Non seulement pour Papa Sayo qui campe là,
4: not only for the Father standing
3: mais
4: here,
3: Papa qui connecté avec nous de partout à travers le monde.
4: All of our fathers connected to us all over the world.
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3: Nous va le prier au nom de Jésus de Nazareth.
4: In the name of Jesus of Nazareth.
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4: l'ensemble. We're going to read it and we're going to pray together.
3: Il dit c'est moi-même Seigneur.
4: I am the Lord your God.
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9: 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Guys, we want you to do us a big favor as we're coming into this Sunday service. 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
9: 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And a house of prayer is when we come together, we are surrounded with people our own age, people that live around us. 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

0: 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Bien-aimé dans le Seigneur, je ne sais pas quelle stratégie vous avez pour sortir dans ce lieu. Je ne sais pas quelle quantité de calcul vous faites. 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Toute stratégie, tout calcul, vous pas pour tes résultats. 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Pas gain raccourci dans le chemin de la bénédiction, dans le chemin de la délivrance. 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Ça veut dire pendant 7e jour, on doit répéter toutes les bénédictions de la marche avec Dieu pendant les 6 premiers jours. 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
0: 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C'est pas un combat contre les persécutions. Le combat est à propos de toi-même. C'est à propos de ta foi en Dieu. Le combat, c'est à propos de ta sanctification. C'est à propos de ta persévérance dans la prière. C'est à propos de ta rencontre avec Dieu. Second combat pour faire. Blier Jéricho devant l'an. Blier maladie devant l'an. Blier diable racial qui devant l'an. Faut combat avec tête pour persévérer dans la prière et pour qu'un pied, bon Dieu. C'est le combat que tu dois faire, le combat pour le salut de ton âme, parce qu'il faut chercher premièrement le royaume de Dieu et sa justice, et tout bagaille va venir après. Poussez des cris devant Dieu. Pas de problème, où est le Jésus? Parce que quiconque invoque le nom du Seigneur Jésus sera sauvé. Marie-Math a invoqué le nom du Seigneur Jésus, elle a été sauvée, elle est sauvée. 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Parce que bon Dieu voulait dire mon bagage. 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Bon Dieu voulait dire, c'est pas Zam qui baille sécurité. C'est pas leur entouré d'agents de sécurité. Au contraire, ils peuvent être les comploteurs de ton assassinat. Mais sécurité, vous trouvez en Jésus, en Jésus seulement. Dans le chef de l'armée de l'Éternel. C'est peut-être ça, Zam, pas peur rien. Et peut-être ça, pas craint. J'ai pris toutes les précautions nécessaires, mais je sais que ma sécurité est entre les mains du Seigneur. Lorsqu'on levait les yeux vers la montagne, ce coup pas sauté dans le président, ce coup pas sauté dans l'américain, ce coup pas sauté dans personne, ce coup sauté de l'Éternel. 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
1: 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Est-ce que je parle à quelqu'un ce matin qui est sur son lit avec son mari, qui est en train de souffrir parce que son mari ne s'intéresse pas à elle. Laissez-moi rester dans mon français un peu plus dans cette partie. Son mari ne s'intéresse plus à elle. Aucune intimité, en dépit de ses efforts, jusqu'à ce que son épouse découvre des textes messages de son mari, soit avec d'autres femmes, ou bien des photos, des emails, des fréquentations amoureuses, non au féminin pluriel, mais au masculin pluriel. Est-ce que je suis en train de parler à quelqu'un ce matin? Quand le conjoint pour lequel tu as donné toute ta vie, et puis il décide à le vendre au Kaiboko, je sais que je parle à quelqu'un ce matin. Un membre de ta famille est en train de faire des expéditions maléfiques pour te détruire par jalousie. Est-ce que je parle à quelqu'un ce matin? J'ai une seule chose à dire. L'Éternel agira. Sous invoquer le nom de l'Éternel. Tu dois ôter tes chaussures. La dernière chose qui te reste du désert. Faut suspendre compter sur où? Faut suspendre compter sur Lot. Faut nous y compter sur Jésus de Nazareth. Le peuple d'Israël ne fait que pousser des cris à l'Éternel. Zamim, tant ça n'a pas vivre là, tant ça, tant confusion ça, c'est temps pour que nous poussions des cris à l'Éternel. Tenez-vous en face de votre Jéricho. Tenez-vous en face de votre problème et criez, il agira. Je vois mon épouse qui aime crier, alléluia. Je vois mon épouse qui se lève les matins de très tôt quand je dors et qui est en train de crier au pied du Seigneur pour moi-même, pour la famille. Vous avez tout besoin de crier, mes frères, au pied du Seigneur.
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1: je ne sais pas comment, je ne sais pas quand, mais je sais qu'il agira. C'est ce que Jenny vient de chanter pour nous tout à l'heure. Et bon Dieu, tellement bon, lorsque cet dernier tour a fait, Jéricho parle encore. Jéricho qui t'est barré, oh, qu'on y a marché sous Jéricho. C'est sous pile des bris Jéricho, oui, qui a traversé pour entrer Canaan. 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Marie-Math, le cancer n'est plus. Moi, je viens aujourd'hui avec le chef de l'armée de l'Éternel comme le commandant. Tout ça fait face à lui aujourd'hui. Yo tout yo gain pour yo anéanti. 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C'est rechercher d'abord le royaume de Dieu et sa justice. 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C'est pourquoi tu dois lutter. C'est pourquoi tu dois être obéissant. 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Que le connaît bon Dieu pour le bord de mer, qui fait le camper en route aujourd'hui, pour empêcher ou embrasser la bénédiction qu'il a réserve pour toi. Parce que je vous dis avec Jésus, ton hier ne sera plus ton lendemain. Jésus peut transformer ton hier de ténèbres en ton lendemain de soleil et de bonheur, en ton lendemain de lumière. Et c'est lui-même seul qui a fait ça matin. 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Toi qui es hypertendu ce matin. Toi qui as un cancer ce matin. Toi qui souffres de l'insuffisance rénale ce matin. Toi qui as un Jéricho devant toi ce matin. Moi, je dis aujourd'hui, il y a une campée de deux pieds en face de Jéricho et chef l'âme et l'éternel là. C'est lui qui a bataille pour vous. Nous avons pigou Jéricho devant nous. Le monde est en train de s'arranger pour que le chrétien pas capable de vivre. Et cette question de frapper aux portes, Dieu est en train de nous montrer ce qui va arriver lorsque la loi du dimanche va venir. Cet après-midi, je vous viens à 5 heures. C'est ce que les autres feront, nos voisins feront. Et voilà l'importance, mes frères, de Conduit Living. Mes frères, mes sœurs, nous sommes en train de vivre. Bon Dieu, permette-nous. 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C'est pourquoi, mes frères, écoutez bien. Bon Dieu, quitte maladie, souffrance, persécution, complot, rejet, humiliation, les hommes. Vigne devant nous aujourd'hui. C'est pour nous qu'apprendre à dépendre de lui complètement parce que bon, leur cas privé. 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Ou pas qu'à conduire. Bon, leur cas privé. Ou pas qu'à le cas docteur. Bon, leur cas privé, Zamim. Le monde sera contre toi. Si vous faites expérience, ça, je vous dis, eh ben, on va prendre exercice nécessaire pour que, par la puissance de Dieu, affronter ce qui va venir dans le monde. Mon frère, ma sœur, mon ami, mesdemoiselles, mesdames et messieurs, m'ba konnen ki soye matin, yon seul bagay mwen vin di ou matin, c'est que le Seigneur a agi. Le Seigneur va agir pour toi. 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Moi, j'ai dit ça déjà. Les Américains se préparent, dit-on, pour venir en Haïti. Une autre intervention. Peut-être qu'ils attendent que la chose soit. Ils disaient auparavant, bon, on n'a pas envisagé ça. Et maintenant, ils disent, toute bagaille sous table là, sous tapis. Et il y en a qui vont débarquer en Haïti, venir soit pour visiter, soit pour rester, si les Américains viennent, si l'armée américaine débarque en Haïti. Pourquoi? Et il y en a qui commencent à dire, ah, Haïti pour la sécurité. Alors on pourra marcher. Alors on pourra faire ceci, on pourra faire cela. Il y a un qui dit, bon, il y a Kevin fait business. Il y a un qui dit, eh bien, vous savez une chose, Haïti deviendra la plus grande puissance. Ce sera l'Israël des derniers temps. Et Haïti deviendra comme New York. Les Américains vont venir. Parce que nous mettons confiance nous plus dans l'homme que nous mettons confiance nous dans bon Dieu. 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Mais je dis aujourd'hui, à Zami, moi. 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
1: C'est manqué ou manqué, bon Dieu, dégâts. 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Mais si tu as l'Éternel, les armées, comme Dieu, samedi passé, m'te dit, il pouvoira. 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Et Dieu veut prendre soin de toi ce matin. Fais bon Dieu confiance ce matin. 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Il te fait déjà. 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Une grande crise s'annonce dans le monde. La tempête pourra le souffler. Catastrophe pourra l'empirer. Il y aura deux sociétés. Il y aura deux compagnies. Il y aura un apartheid dans le monde. Un groupe d'hommes contre un autre groupe. Et si là, cette enquête-là qui a annoncé nous ce qui va arriver, lorsque Satan va prendre pied totalement dans le monde, demandez bon Dieu, je dis à la puissance du Saint-Esprit.
0: 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Vous ne pouvez pas, mes frères, recevoir la visite du chef de l'armée de l'Éternel avec les chaussures d'Égypte à vos pieds. Et voilà, mes frères, qui ça qui bloquait délivrance ce matin? Mais ce matin, le Seigneur m'envoie te dire, le chef de l'armée de l'Éternel est en visite ce matin. Il est en visite à Vision d'Espoir ce matin. Il est en visite dans ta famille ce matin. Il est en visite dans ton foyer ce matin. C'est le moment pour toi de te prosterner devant lui et de lui demander, Seigneur, qui sort voulait me faire? Seigneur, sort voulait me faire? Parce que garder épée à nu dans mêle, lui prêt pour le bataille pour vous. 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Il ne suffit pas de dire que tu as la foi, il faut agir, il faut poser des actes de foi. Mettez pied ou retirez pied ou non. Bac la tête ou pierre, mettez pieds sous la mer, mettez pieds sous la mer et fixez-les sous Jésus. Ouais, comment? Ou à marcher sous de l'eau, ou à marcher sous tracas, ou à marcher sous Jéricho, ou à marcher sous problème, ou à marcher sous tribulation. Et demain, on va arrêter en l'air toute ta vie et on va répéter, c'est l'Éternel qui est Dieu, c'est l'Éternel qui est Dieu, l'Éternel m'a sauvé, l'Éternel m'a délivré, l'Éternel m'a défendu, l'Éternel m'a ressuscité. 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Mettez toute foi en Seigneur. Lorsque toutes vos ressources terrestres seront coupées, alors les écluses des cieux s'ouvriront et des bénédictions de Dieu vont se déverser sur toi. Et bon, me dis où yon bagay. Lorsque des écluses là ouvert, c'est Jésus qui a venu. Jésus qui a pris la qui fidèle. La petite compagnie qui dépend de lui seul et la mené au ciel là. Et nous serons heureux pour l'éternité. Que le Seigneur vous bénisse.

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0: 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Ça veut dire dimanche dernier, il est comme ça. Monsieur Lakaili, normal. Mardi matin, pendant la venue d'église, machine frappée. 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Depuis le notant des deux incidents, nous sommes entrés en contact avec la famille. 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By the way, il y a à peu près, je dis à peu près, plus de 3000, près de 4000 étudiants qui sont l'école là. Près de 4000, sont bons valets étudiants. Donc, en pile, tu es très affecté par la situation. Donc, dans le service média que nous avons fait en anglais, nous avons dit que nous voulons faire un service en particulier qui a gagné à l'esprit, qui a réconforté. 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Tout est-ce qu'on a même, ça a besoin d'accepter. Maintenant, famille, il y a plat avec nous à midi. Famille qui frappe. Hein. 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On pense que c'est très, très intéressant pour la famille. Ça connaît que la communauté a campé avec. 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Est-ce que ça va? Que vous converti, que vous pas converti? 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

0: 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Hier soir, semaine dernière, nous avons commencé à enseigner sur la gloire. Moi, j'ai défini la gloire pour. Et puis, matin, je vais continuer mon tréo. En réalité, nous avons introduction à la gloire là toujours. Il y a des choses que je vais montrer rapidement. Alors, que je vais montrer rapidement. En réalité, je prends reste-moi. Pour me faire introduction toute série de messages ça côté nous bral n'a pas chance dans reste année et puis arriver jusqu'à mi année prochaine, si Dieu veut, à enseigner sous lui-même pour nous avoir des enseignements très pratiques. Mais pour qu'on y ait, ça nous a remis fait. Au fait, c'est bon les bases bibliques pour capable comprendre la gloire de Dieu. 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Nous pas prendre le temps, nous pas gain un pile temps qui était. Donc, nous allons aller directement. Nous allons montrer dans une semaine ça, semaine prochaine et semaine qui vient avant, après ya. 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Il t'a créé l'homme dans la gloire. Le Adam t'a créé, il t'a créé dans la gloire. Il t'a vive dans la gloire. Ce n'est qu'après le péché que l'homme vient perdu la gloire. C'est ça que fait la Bible dit dans Romains chapitre 3, le verset 23, que tous ont péché et de qui ça yo privé de qui ça? De la gloire. Donc la Bible montre c'est le péché qui privait l'homme de la gloire. L'homme était fait, il était fait dans la gloire. Bon Dieu créé l'homme dans la gloire, l'homme perdu la gloire à travers le péché. Et pour bral konnen Jésus-Christ lui-même le vini, il vient restaurer la gloire dans la vie nous. On nous dit gloire. On dit ça quand coco, elle dit gloire. Jésus-Christ vini pour restaurer la gloire. Et puis le Saint-Esprit lui-même lui vient dans la vous pour qu'a manifester cette gloire. Est-ce qu'on avait, hein? Ça, Jésus restauré, Jésus bon droit pour qu'il y ait accès à gloire là encore. Mon bras, rends-nous compte que c'est le Saint-Esprit qui a permis que gloire ça vienne réelle dans la vie. Le Jésus fin mourir, Jésus mourit pour qu'a bon droit à gloire là. Le fin bon droit, légitime à gloire là, lui monter dans le ciel là. Et puis qu'il y a monde qui descend sous la terre pour faire gloire là, réelle dans la vie. Manifesté dans la vie, c'est le Saint-Esprit de Dieu. Est-ce qu'on avait, hein? Le Saint-Esprit de Dieu, c'est la restauration de la gloire dans la vie du croyant. Et ça, tout là, son grand bagage. Vous comprenez, hein? La gloire, c'est ça, bon Dieu, vient de faire. Donc, rapidement, je dis, hein, m'a seulement jeté basio pour capable comprendre comment Adam t'est créé. Adam t'est créé dans la gloire et m'a montré comment gloire t'est manifesté dans la ville. Comment différent à ce que vous êtes manifesté. Encore, pour qui ça m'a montré, prends un temps pour montrer aux gens.
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0: Il est venu restaurer ce que nous avons perdu dans le premier Adam. Donc, ça nous a perdu dans le premier Adam, Jésus qui vient restaurer. Mais comment m'a fait qu'on est qui ça m'a droit avec elle, si je ne me rends pas rendre compte de qui ça l'était balle au commencement. 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Donc, on va aller, premièrement, tout le monde gagne outline, n'est-ce pas? Tout le monde gagne un schéma, c'est ça? Yo gagne, ok, good. All right? Donc, moi, baoul, c'est pour capable prendre note yo, et puis, HP, nous allons prier sous ça. Dans la maison de prière, nous allons prier sous ça. Dans la maison de prière, nous allons faire des exercices pratiques pour gloire ça, capable de venir en réalité dans la vie. Nous. 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Pendant cette série de messages, ça absolument faut connecter dans yon HP. C'est comme ça gloire là a manifesté. Donc, premièrement, semaine dernière, nous t'ai dit comme ça. Que la gloire de Dieu c'était tout d'abord qui ça? Combien on dit avec semaine dernière? C'était tout d'abord qui quoi? Une présence. La gloire de Dieu c'était une présence. Nous t'ai dit c'est la présence manifeste de Dieu. Deuxièmement, nous t'ai dit la gloire de Dieu c'était non seulement une présence, c'était aussi le caractère de Dieu. C'est pas ça? Ok, le caractère de Dieu qui t'est manifesté en Jésus-Christ, c'est la gloire. Troisièmement, nous t'ai dit la gloire c'était qui ça? L'atmosphère du ciel. Et quatrièmement, nous t'ai dit, la gloire, c'était qui quoi? Une dimension, ok? Dimension surnaturelle. Maintenant, ça me donne un effet matin, hein? C'est montrer comment tous les quatre aspects de la gloire, ça y est, t'es manifesté dans la vie Adam. T'es manifesté dans la vie Adam. Et dans la semaine qui va venir au balouet, Jésus-Christ lui-même, le dernier Adam, il est venu restaurer ces quatre aspects de la gloire dans notre vie. Tout d'abord, numéro un, donc soit prend note, Adam portait la présence de Dieu. Adam portait la présence de Dieu. Dans notre ou capable écrit présence, portait la présence de Dieu. La présence manifeste de Dieu. Maintenant, gardez ça pour vous. Parler de, évidemment, gloire, nous dit gloire, c'est la présence manifeste, et Adam t'est porté présence. Premièrement, la présence manifeste de Dieu le couronnait. Présence, bon Dieu, premièrement, t'est couronné Adam. Gardez ça dans psaume 8, le verset 5. Dans le psaume 8, le verset 5, lorsque l'auteur là a parlé de comment bon Dieu t'est créé l'homme, n'est-ce pas? Comment t'est créé l'homme? En nous lit ensemble, sous Jeunet, lit dit comme ça, qui ça? Tu l'as fait de peu inférieur à Dieu, et tu l'as, qui ça? Couronné de gloire. Tu l'as couronné de gloire. Cela veut dire que lorsque Adam t'est fait, il t'est couronné de gloire. La présence manifeste de Dieu t'est couronné, monsieur. 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Mais ce n'est pas une simple métaphore que lié. Lis son métaphore, mais avant tout son bagage littéral. 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Dans la fin ville, à l'entrée, non série de, à essayer d'interpréter des prophéties, il vient de commettre des erreurs doctrinales là-dedans. Donc, il fait des erreurs dans ce sens-là, parce que monsieur, réellement, don que bon Dieu t'a bali, c'était vraiment un don de miracle. Mais monsieur vient d'entrer dans un don d'enseignement qui n'est pas nécessairement don monsieur, donc il vient de faire des erreurs là-dedans. Est-ce que vous avez? 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Est-ce que j'aime qu'on ouais, conseil de photos. Bon, y aurait les photos des saints. Et pour qu'on ait un petit monde qui est autour de vous, il y aurait une auréole de gloire. Monsieur, pendant la prêche, il y aurait une auréole de gloire tout autour de sa tête. Bagasse, un pile fois nous regardons, nous pensons que c'est des artistes qui imaginent, mais la réa,

ça existait jusqu'à présent sur Internet. Donc, lorsque la Bible dit qu'on ça, il créait Adam et le couronnait de gloire. Il mettait présence manifeste sous tête, monsieur, tant qu'il y a une couronne. C'est bon bagage, ouais, mais. Parce que tête, c'est une bagage qui est plus important pour contrôler l'homme. Nous ne connaissons pas les diables danser qui côté au-dessus danser. Qui côté le danser? Il danse dans la tête. L'on démon entre qui côté entre dans la tête. Parce que depuis l'entrée dans la tête là, il prend contrôle tout le monde. C'est comme ça, la gloire mon Dieu a venu tout. Premier côté, il prend contrôle. Alléluia. Mettez-moi sous tête tout dit Seigneur. Seigneur, remplis ma gloire. La gloire.

0: couronner de gloire. Je déclare c'est pour le couronner de sagesse. Je déclare c'est pour le couronner de puissance. Je déclare c'est pour le couronner d'autorité. Je déclare c'est pour le couronner de force. 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
1: 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Vous bénissez. Vous faites sentiment de joie.
0: C'est un symbolisme qui est important. Parce que lorsque bon Dieu t'a créé Adam, il n'a pas créé Adam le homme normal. Il t'a créé Adam le roi. Aïe, aïe, aïe. Il t'a

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Couronné, la Bible dit le rani, le créé, le couronné. Le couronné de gloire. 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L'heure dit couronné là, il pas seulement signifie tête li. Parce que soit gardé dans le mot hébreu, ou après le mot hébreu, c'est le mot atar en hébreu. Il pas seulement qui, il pas seulement signifie couronné, non. Moa signifie également environner.

li signifie entouré. Dans Psaume 5, verset 12, lorsque Salmis a parlé, il dit, tu as béni le juste au Éternel. Et puis, tu l'entoures de ta grâce. L'un dit entoure de ta grâce, c'est le même mot hébreu. Atar en hébreu, c'est le même mot ça qui traduit le mot couronné dans 8 là. Cela veut dire, l'un couronné, il n'est pas seulement couronné et puis il quitte le sous. Il quitte le sous tête, non? Il couronne et puis il y a gloire là. Même Jean, il paraît sous tête à Aaron et puis il descend sur le bord de son vêtement. Le bon Dieu a dans gloire là, reposé sous tête et puis toute gloire là, entouré, monsieur. 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
0: 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Nous avons cadre d'une tournée n'a fait dans le cadre 50e anniversaire ministère Pasteur Leclerc Joseph. Il y a 50 ans de ministère. Donc nous disons 12 mars 1972, 12 mars 2022. 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
0: 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Galates 6.
3: Galates chapitre 6, je pense que faut nous lire ensemble avec. Non, verset 6. Galates chapitre 6, verset 7. Verset 7 et 8. Ne vous y trompez pas. On ne se moque pas de Dieu. Ce qu'un homme aura semé, il le moissonnera aussi. Celui qui sème pour la chair moissonnera de la chair la corruption. Mais celui qui sème pour l'esprit moissonnera de l'esprit la vie éternelle.
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0: 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On va le planter. 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Il y a une semence, par exemple, manioc. Et pas comme ça, aller au pont bois manioc, on va planter là. Et pas comme ça, on passe ça en revue. Quelle que soit la semence là, il faut qu'on ait. Conserver ces semences-là. Parce qu'on va le planter très bientôt. Mademoiselle, est-ce que vous plantez déjà sous terrain? 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Mais allez bien. Vous ne pouvez pas planter n'importe quelle graine. C'est pour dire, jeune homme, non, je ne sais pas qui semence ou est. Est-ce qu'on a un germe? 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
0: 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Ça veut dire, c'est l'Éternel qui chita m'a gardé. 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
0: je suis l'Éternel qui punit l'iniquité des pères.
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